0: peux profiter de cette chanson pour passer une petite annonce?
1: Ouais, vas-y, bien sûr.
0: Ok, alors voilà. Vent parent en couple, peu servi, bon état général, prix à débattre.
1: Non, attends, Adèle, tu peux pas faire ça ici.
0: Oh, dommage.
1: Le chat. Attention, Adèle, tu marches sur Ajax.
0: Ouais, je sais.

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5: Salut nos pitchouns! Dans l'actu de ce mercredi, on part aux États-Unis en Floride, où Ella, une jeune ado de 13 ans, est tranquillement en train de faire du surf avec son équipe.
6: Hey, hello, c'est moi Ella! Et j'attends les vagues!
5: Soudain, alors qu'elle est assise sur sa planche, elle aperçoit quelque chose dans l'eau.
6: Oh, mais what's that? Qu'est-ce que c'est? My God! C'est un shark! Un requin! Mais qu'est-ce qu'il fait? Il est en train de me mordre le ventre! Non, mais ça va pas, non!
5: Un requin? Mais là, comment vas-tu faire?
6: Pousse-toi, sale bête! Pas question de me mordre! Je vais me laisser bouffer! Non, tu rêves! Pas par un requin! Tu m'entends?
5: Ella, ça va?
6: Non, mais il se prend pour qui, cette espèce de gros machin? C'est pas parce que t'es un requin et que t'as le droit de me manger, hein? Lâche-moi, espèce de carnivore!
5: Elle s'est mise à crier, à hurler, elle a donné des grands coups de poing et de pied au requin. Elle s'est débattue comme un diable et finalement, le requin a eu peur et il est parti. Ella a eu quelques morsures au bras et à la main, mais rien de très grave.
6: On s'attaque pas à Ella impunément!
5: Quand même, quelle frayeur! J'imagine que tu n'oseras plus retourner dans l'eau après cette histoire.
6: Mais bien sûr que si! C'est un petit requin de rien du tout qui va me faire peur.
5: Ça, c'est une jeune fille super courageuse. À demain, les Pitchouns, pour une nouvelle actu du jour, tout aussi bizarre.
6: Et gare-toi, le requin!
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1: Salut les Pitchounes et bienvenue dans ce nouvel agenda des sorties. À The Art Show Paris, c'est une immense expérience totalement hors norme. Le lieu est transformé en exposition immersive XXL dédiée au street art. Les enfants et les familles plongent dans un univers coloré avec plus de 500 street artistes internationaux sur 4000 m². On découvre des fresques géantes, des installations surprenantes et un parcours artistique qui mélange musique, lumière et création urbaine. C'est une sortie impressionnante, vivante et parfaite pour réveiller la curiosité des petits artistes. Ensuite, à Nice, découvrez le Visubia Mountain Park, le premier parc de loisirs de montagne indoor d'Europe. Situé à Saint-Martin-Visubie, il propose de nombreuses activités ludiques sur les sports de montagne pour les petits et grands. Il y a une multitude d'activités, une piscine en intérieur de 25 mètres, de l'escalade sur un mur de 33 couloirs de grimpe jusqu'à 13 mètres, un parcours d'acrobranche de 10 ateliers et un parcours grimpe ludique de 15 challenges pour les amateurs de sensations. Et surtout, le grand point fort, le canyoning indoor, toboggan, saut, grotte avec obstacles, cascade, vasque souterraine, autant de sensations fortes qu'en extérieur. Et on termine à Lille avec Nausicaa, le centre national de la mer. C'est l'un des plus grands aquariums d'Europe où les enfants plongent dans l'univers marin, requins, raies, méduses et océans du monde entier. Le parcours immersif permet de comprendre la biodiversité marine et les enjeux de protection des océans avec des espaces spectaculaires et interactifs où vous serez époustouflé par la taille de ce musée. Et voilà les Pitchounes, vous savez tout de cet agenda des sorties. Quant à moi, je vous dis à la semaine prochaine.
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2: Salut les Pichouns et bienvenue dans cette nouvelle Actu Ciné. Aujourd'hui, on découvre le film La fille dans les nuages qui sort le 22 juillet. Providence a 11 ans et découvre une plume magique capable de rendre réel tout ce qu'elle écrit. Avec son cochon d'Inde Airbag, elle va embarquer dans un voyage complètement fou où son imagination devient réalité. Mais un tel pouvoir est aussi une grande responsabilité. Un film poétique et fantastique sur la créativité, les rêves et les limites de l'imaginaire. Et voilà les Pichouns, vous savez tout sur cette Actu Ciné, je vais vous laisser en découvrir un peu plus grâce à la bande-annonce. Quant à moi, je vous dis à la semaine prochaine.
3: 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Tout ce qu'on écrit avec devient réel. Donne la parole à son cochon d'Inde.
4: Ça marchera jamais. C'est sûr. Ah, c'est ma voix, ça.

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5: Salut nos petits pitchouns. Aujourd'hui, on vous emmène en plein milieu de l'Atlantique sur un rocher désert, une sorte de caillou au milieu de rien au large de l'Écosse, Rocall.
6: Hey, salut les pitchouns.
5: Mais ce caillou est habité? Que faites-vous sur ce gros caillou, monsieur?
6: Je suis Chris. Je suis un aventurier anglais. J'ai 53 ans et je me suis installé ici sur le caillou pour 2 mois.
5: 2 mois? Tout seul ici? Mais quelle horreur! Il n'y a rien à faire sur ce rocher.
6: Et je vais battre le record d'occupation.
5: Mais quelle drôle d'idée, pourquoi?
6: C'est un exploit qui va me permettre de récolter des sous pour les associations qui aident les gens.
5: Oh, mais vous faites ça pour la bonne cause, alors?
6: Absolutely.
5: Alors, c'est une idée fantastique. J'espère que vous allez récolter plein de sous. Mais bon courage quand même, parce que 2 mois tout seul sur ce caillou, ça va pas être très marrant.
6: Je m'en fiche complètement. Je suis un aventurier.
5: Encore une info bizarre, les pitchouns. À demain pour la suite des actus étranges de la semaine.
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1: Salut les Pitchouns et bienvenue dans ce nouvel agenda des sorties. À The Art Show Paris, c'est une immense expérience totalement hors norme. Le lieu est transformé en exposition immersive XXL dédiée au street art. Les enfants et les familles plongent dans un univers coloré avec plus de 500 street artistes internationaux sur 4000 m². On découvre des fresques géantes, des installations surprenantes et un parcours artistique qui mélange musique, lumière et création urbaine. C'est une sortie impressionnante, vivante et parfaite pour réveiller la curiosité des petits artistes. Ensuite, à Nice, découvrez le Visubia Mountain Park, le premier parc de loisirs de montagne indoor d'Europe. Situé à Saint-Martin-Visubie, il propose de nombreuses activités ludiques sur les sports de montagne pour les petits et grands. Il y a une multitude d'activités, une piscine en intérieur de 25 mètres, de l'escalade sur un mur de 33 couloirs de grimpe jusqu'à 13 mètres, un parcours d'acrobranche de 10 ateliers et un parcours grimpe ludique de 15 challenges pour les amateurs de sensations. Et surtout, le grand point fort, le canyoning indoor, toboggan, saut, grotte avec obstacles, cascade, vasque souterraine, autant de sensations fortes qu'en extérieur. Et on termine à Lille avec Nausicaa, le centre national de la mer. C'est l'un des plus grands aquariums d'Europe où les enfants plongent dans l'univers marin, requins, raies, méduses et océans du monde entier. Le parcours immersif permet de comprendre la biodiversité marine et les enjeux de protection des océans avec des espaces spectaculaires et interactifs où vous serez époustouflé par la taille de ce musée. Et voilà les Pitchouns, vous savez tout de cet agenda des sorties. Quant à moi, je vous dis à la semaine prochaine.
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0: Guillaume ? Guillaume ?
1: Oui ?
0: Est-ce que tu pourrais me raconter une histoire ?
1: D'accord, mais pas n'importe quelle histoire. Je vais te raconter les animaux. Bonjour, ferme les yeux. Tu sais ce qu'on va faire ? Je t'invite à plonger en mer à la rencontre du dauphin. Avant de commencer, il est important que tu saches qu'il existe 32 espèces de dauphins, mais que nous allons nous concentrer sur le grand dauphin que l'on peut trouver en mer Méditerranée et qui est le plus connu, le plus commun, le plus répandu. Par ailleurs, il faut savoir que même si le dauphin vit dans les mers et océans, il n'en reste pas moins un mammifère, tout comme nous.
0: Alors, s'il est comme nous, comment respire-t-il ?
1: La nature fait bien les choses. Contrairement à ce que l'on pourrait croire, le dauphin n'a pas de nez. C'est un névent. C'est le trou qui se situe au-dessus de sa tête qui, elle, est appelée le melon. Et c'est avec ce même trou qu'il communique avec sa famille. On appelle ça des vocalises. Souvent, on croit que son nez est devant sa tête. Eh bien, pas du tout. Ça, c'est sa bouche, que l'on appelle le rostre. Cette bouche contient 88 dents. Elles sont définitives dès sa naissance, car le dauphin n'a pas, comme toi, de dents de lait. En revanche, il ne s'en sert pas pour mâcher, car il avale sa nourriture tout rond.
0: Comment appelle-t-on le bébé du dauphin ?
1: On l'appelle le delphino. Et comme nous, il boit du lait. Pour ce faire, il suit sa maman, toujours en mouvement. Avec son rostre, il frotte les mamelles de maman, il enroule sa langue autour de la mamelle et il tète.
0: De quoi se nourrit le dauphin ?
1: Le dauphin se nourrit essentiellement de ce qu'il trouve en mer, à savoir du poisson, mais également des céphalopodes comme du calamar, des crustacés comme les crevettes ou encore des coquillages.
0: Sais-tu comment il chasse ?
1: Le grand dauphin a diverses techniques de chasse. La plus répandue est celle qui utilise les ultrasons. Lorsque celui-ci se trouve en pleine mer, il bondit au-dessus de l'eau et pour jouer et pour guetter une éventuelle concentration d'oiseaux de mer signalant la présence d'un banc de poissons. Quand il en a trouvé un, il alerte sa troupe. Et celle-ci se sépare en deux groupes. Cette organisation est complétée par deux dauphins supplémentaires qui ont pour rôle de monter la garde. Une partie des dauphins, appelée rabatteurs, encercle et regroupe les poissons en frappant violemment leur queue sur l'eau. La deuxième partie, dans laquelle les chasseurs sont surnommés sentinelles, récupère les poissons qui tentent de s'échapper. Tout ce spectacle se joue accompagné d'un concert de clics puissants pour désorienter les poissons. Cette technique est appelée technique de bouilloire. Impressionnant, non ?
0: Il est également amené à s'échouer volontairement sur la plage.
1: Et oui, c'est encore une autre technique tout aussi inventive et originale, l'utilisation d'éponges de mer. Ça paraît fou, mais certaines familles foulent le sable à la recherche de poissons. Tu imagines comme cela doit faire mal sur le bout du rostre ? Eh bien, en prenant une éponge de mer dans la bouche, le dauphin se protège ainsi le rostre et hop, plus d'irritation.
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0: De ce dernier jour de la semaine, nous allons vous faire part d'une incroyable découverte faite par des scientifiques de l'université de Pékin.
1: Moi être filaire colibri, une espèce d'araignée sauteuse. Moi être petite, mais très maline.
0: Mais pourquoi tu es si intelligent?
1: Bon, eh bien, tout simplement pour échapper à mes prédateurs qui essayent de me manger. Moi, avoir mes idées lumineuses me transforme en fourmi.
0: En fourmi? Mais comment tu fais pour te déguiser en fourmi? Tu mets un déguisement?
1: Non, non, pas du tout. Plutôt que de sauter comme la plupart des araignées sauteuses, je soulève mes pattes pour imiter les antennes d'une fourmi. Et c'est pas tout, je balance aussi mon abdomen en actionnant ses pattes pour marcher. T'as vu? Je ressemble à une fourmi maintenant. Ça marche, hein?
0: Oui, en effet, ça marche.
1: Absolument, on me prend pour une fourmi sauvage et les autres insectes ne me mangent plus. Je fais aussi le caméléon et je change de couleur. Pas mal, hein?
0: Ah oui, alors, tu es une vraie magicienne. Encore une actu scientifique étrange, les pitchouns.
1: Maintenant pourtant vrai.
0: Bon week-end, les enfants, et rendez-vous lundi pour le retour des nouvelles actus bizarres du jour.
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6: Salut les copains, c'est Francis, j'espère que vous allez bien et que vous êtes en pleine forme. On se retrouve aujourd'hui pour une nouvelle émission, le nouveau best-of de Francis. On se retrouve aujourd'hui pour s'amuser. Voilà, j'espère en tout cas que vous êtes en pleine forme. Il est 9h passé dans quelques minutes, donc maintenant vous allez pouvoir vous réveiller, prendre un super petit déjeuner et écouter tout ce qui s'est passé cette semaine. Aujourd'hui c'est dimanche, donc si vous avez raté l'histoire de Francis, vous inquiétez pas, elle sera là tout à l'heure. Ensuite vous allez avoir des jeux, on va s'amuser avec le qui dit quoi, avec des chansons, avec plein de trucs, ça va être trop trop bien. Mais il n'y a pas que des jeux, il y aura aussi Raconte-moi les animaux, le mais pourquoi, l'actu ciné, l'actu ludique et la positive attitude, sans oublier l'agenda et le journal d'Ambré Tristan. En tout cas, moi je vous fais des bisous, bienvenue dans le best-of de Francis, c'est parti.

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2: Si je vous disais des pitchouns que dans le best-of de Francis, on peut avoir une chronique super positive. Une chronique qui nous fait du bien, qui nous raconte de très très très belles choses. Oui, oui, oui, c'est possible. Et ben en tout cas, cette chronique, elle s'appelle la positive attitude. Et ben la positive attitude, moi j'ai qu'une chose à vous dire, c'est que c'est tout de suite dans le best-of de Francis.
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4: Salut les pitchouns et bienvenue dans cette nouvelle positive attitude. Aujourd'hui, direction les grandes forêts de France, parce qu'un animal très discret, un peu mystérieux, fait son grand retour, le lynx boréal. Ce félin sauvage, qui avait presque disparu il y a quelques années, revient petit à petit dans la nature. Dans les montagnes du Jura et des Vosges, les scientifiques y ont repéré des bébés lynx nés à l'état sauvage. C'est une super nouvelle. Et pourquoi c'est important? Parce que le lynx aide à garder l'équilibre dans la nature. Il chasse certaines espèces, comme les chevreuils, ce qui évite qu'ils soient trop nombreux. Tout ça, c'est grâce à de grands efforts. On protège mieux les forêts, on surveille les animaux sans les déranger et on explique aux habitants pourquoi il faut les préserver. Le message est clair, quand on prend soin de la nature, elle revient doucement mais sûrement. Et voilà les pitchouns, vous savez tout de cette positive attitude. Quant à moi, je vous dis à bientôt.
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2: C'est parti pour les animaux dans le best-of de Francis. C'est l'heure de retrouver Raconte-moi les animaux. Guillaume et Clara, ils vont venir nous raconter une sorte de petite histoire pour apprendre énormément de choses sur les animaux. Et c'est plein d'informations scientifiques et véridiques. Alors, on apprend des choses avec les animaux grâce à Francis et grâce à Raconte-moi les animaux.
4: Guillaume.
5: Oui.
4: Est-ce que tu pourrais me raconter une histoire?
5: D'accord, mais pas n'importe quelle histoire. Je vais te raconter les animaux. Tranquillement installé dans ton jardin, tu bronzes au soleil. Un bruit te fait tourner la tête. Un monticule de terre se forme. Et si nous découvrions ensemble la taupe?
4: Est-elle aveugle?
5: Alors, non. Elle n'est pas totalement aveugle. Elle peut discerner l'obscurité de la nuit, mais elle ne verra pas à proprement parler. Elle n'a pas besoin de ses yeux, qui sont d'ailleurs cachés sous son espèce fourrure. Elle va « voir » entre guillemets son environnement grâce à ses autres sens, son excellente ouïe, ses pattes et surtout son museau.
4: Pourquoi surtout son museau?
5: À l'extrémité de son museau, il existe un système complexe d'organes sensitifs appelé organe d'Eimer. Son museau perçoit alors toutes les vibrations du sol qui permettent à la taupe de se déplacer et de chasser sa nourriture.
4: Comment creuse-t-elle?
5: Elle va rentrer sa tête dans ses épaules et creuser à l'aide de ses larges pattes griffues légèrement incurvées vers l'extérieur. Ainsi, la terre creusée sera rejetée sur les côtés. Elle va créer une taupinière, véritable forteresse et véritable nuisance pour les particuliers car elle détruit les jardins et les pelouses. Malgré le fait qu'elle mange des vers de terre qui aident à la fertilisation des plantes, elle représente une véritable aide pour les cultures en mangeant tous les autres insectes qui sont nuisibles pour ces dernières. En creusant, elle permet également d'aérer le sol et brasser la terre.
4: Comment peut-elle respirer sous terre?
5: La taupe possède dans ses globules rouges un type particulier d'hémoglobine capable de transporter des quantités de dioxyde de carbone bien plus importantes que chez la plupart des animaux, ce qui lui permet non seulement de supporter un milieu confiné pauvre en oxygène et riche en CO2, mais également de respirer à nouveau l'air qu'elle a elle-même expiré, lui conférant une grande autonomie respiratoire lors de ses séjours souterrains.
4: Comment fait-elle quand il fait sec? Il n'y a plus de vers de terre?
5: En effet, mais elle a trouvé une parade à cela. Un garde-manger dans sa taupinière. Elle peut stocker plusieurs centaines de vers dans une galerie, chaque individu paralysé. Elle les mord au niveau d'un anneau derrière la tête. Au printemps suivant, les tissus non consommés des vers se régénèrent et les vers peuvent sortir de leur léthargie.
4: Combien de petits peut-elle avoir?
5: Alors, après 4 semaines de gestation, elle donne naissance à une portée de 4 à 6 petits qu'elle va allaiter environ 6 semaines. Et puis, au bout de 2 mois, les petits quitteront la taupinière, souvent par la surface.
4: Où vit-elle?
5: Eh bien, contrairement aux idées reçues, elle préfère les forêts aux potagers, mais affectionne le sol drainé et facile à creuser. Par exemple, celui d'un champ, d'un parc ou encore d'un jardin.
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0: assim, tchau!
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4: C'est l'heure de jouer avec Francis. Et aujourd'hui, Francis, il a décidé de vous faire jouer au blind test. Le blind test, c'est super simple. Il vous suffit d'écouter des chansons que Valentin, il a choisies et de deviner de quelle chanson il s'agit. Il y a plusieurs chansons. Le but, voilà, c'est toujours le même. Hein, et vous allez devoir essayer de gagner le plus de points possible. On écoute tout de suite le blind test de cette semaine.
6: Vous écoutez Radio Pichoun, bonne matinée les copains. Nous allons jouer au blind test. Valentin.
7: C'est moi.
6: Oui, alors le blind test.
7: Ben, des chansons, devinez les chansons, écoutez les chansons.
6: Mais tout simplement, t'as pas un petit piège, un gage, un truc?
7: Mais non, puisque la personne, ça c'est le jeu cool.
6: Ah oui, mais parce tu que changes la personne, tous les jours toi.
7: Mais
6: donc,
7: jamais le blind
6: mais
7: test.
6: Jamais.
7: La personne qui trouve les chansons le plus choisit celle qu'on écoute.
6: D'accord, alors c'est parti les enfants, évidemment. Derrière votre poste de radio, vous jouez avec nous. N'hésitez pas à inviter papa, maman et également les grands frères et les grandes sœurs. On y va?
7: On est prêt ou on n'est pas prêt?

0: chantais.
1: Ah bah t'es bien né alors. Ouais, bonne réponse.
0: Si on chantait.
1: Nom de la réponse.
2: Si on chantait.
1: Deux points.
0: La vie tu vois.
1: Film original.
2: La vie tu vois.
0: La vie tu vois.
1: Film ou pas?
2: Je connais pas le film.
3: Bon, petit spion.
1: Bonne réponse, Francis.
2: Mais par contre, deux effectivement, points. Je peux te donner l'origine de la chanson. Parce que oh, si on chantait, elle existait déjà.
1: Deux points pour Guillaume, un point pour Francis. On continue avec cette chanson.
2: International, ça. Ça, c'est un son international.
1: Exact.

0: Bonne réponse, Guillaume, pardon. Donc 3 points pour Guillaume, 2 points pour l'ami Francisco.
1: Pas mal.
0: Attention, dernière chanson. Êtes-vous ready?
1: Ready, and gentlemen, boys and girls.
0: Ready.
1: I'm ready, je suis prêt.
0: Oh, envoie ta chanson, tonton.
1: Appuie ce bouton, tonton.
2: Tout le monde est là? Ok, super. Voilà, approchez-vous.
1: Le groupe Zut.

0: chanson extraite de l'album 20 sur 20 d'ailleurs, pour donner plus d'informations. Bon, c'est
1: Zut, et on chante ensemble. C'est Francis qui te l'a chippé sur le poil de la barbe. Ouais, mais
0: il a pas levé la main, il a pas tapé sur la
1: Donc je pense que vous allez pouvoir choisir ensemble la chanson.
0: Et bien tu sais quoi, écoutez, Francis, aujourd'hui je suis de très très bonne humeur, je te laisse le soin. J'adore les trois chansons qu'on a diffusées.
2: Je sais que Vianney, tu l'adores, mais en ce moment c'est pas trop ton mood. Parce que c'est vrai, tu m'as expliqué, les enfants, Guillaume, il m'a expliqué un truc qui est vraiment vrai. En fait, on a des chansons du moment, et on a des artistes qu'on écoute à certains moments et d'autres pas. Et bien en ce moment, Guillaume, il est pas trop Vianney, voilà.
0: Il est un peu moins Vianney, mais j'adore Vianney de la même manière.
2: C'est ce que j'ai dit, j'ai commencé par dire que t'adorais Vianney.
0: Oui, attention, parce qu'autrement, il va plus m'aimer, le pauvre. Et
2: alors,
0: je serai le pauvre.
2: Je sais que t'adores Zoot, mais aussi t'as envie de t'améliorer en anglais. Alors je sais pas, tu choisis entre... Moi, j'ai donné les deux que je voulais, et tu choisis entre les deux.
0: Non, je te laisse le choix, vraiment.
2: Non, trop tard, j'ai dit...
0: Zut, c'est parti. Allez, c'est parti. On chante ensemble, c'est bon de se retrouver.
3: Tout le monde est là? Ok, super. Voilà, approchez-vous là, venez tous. Everybody!

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1: Le dimanche, on adore prendre du temps pour nous. On aime bien lire, on aime bien jouer à des jeux vidéo, à des jeux de société, avec des jouets. Bref, on aime se divertir. Tout de suite, c'est l'actu ludique dans le Best of de Francis.
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4: Salut les Pitchouns et bienvenue dans cette nouvelle actu ludique. Aujourd'hui, attention aux monstres. On part à l'aventure avec Attrape Monstre, signé Spaceco, un jeu de société coopératif pour les enfants à partir de 4 ans. Le but du jeu, protéger le château en repoussant les monstres qui avancent sur le chemin. Mais pas de panique, ici pas de compétition, tout le monde joue ensemble. Chaque joueur incarne un petit héros ou une héroïne. Et doit utiliser ses cartes pour stopper les monstres avant qu'ils n'atteignent le château. On y développe la coopération

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2: Oui, c'est le moment de Francis. Même si le best-of de Francis, c'est déjà le moment de Francis. Là, c'est mon moment dans le club des Pitchouns. L'histoire de Francis, c'est tous les vendredis. On voyage grâce à mon globe magique. Et on voyage dans plein d'univers. Et je vous raconte plein de belles histoires. Alors, je vous propose de bien vous asseoir confortablement. C'est parti pour le voyage. C'est parti pour l'histoire de Francis. Bon, les copains, là, on est toujours... dans la jungle. On est toujours dans la jungle du Jurassique.
4: Et oui, évidemment.
2: J'avais embarqué Guillaume avec moi pour...
4: Ça, c'était la semaine dernière.
2: Pour qu'on puisse découvrir des dinosaures tranquillement, quoi.
4: Oui, tranquillement. Ouais, tranquillement.
2: Ça, c'est pas
4: et on est toujours pas reparti. On est toujours pas reparti, donc, comme tu le dis.
2: Ça,
4: je suis assez en colère contre toi, quand même, Francis.
2: Non, t'es pas... Parce que j'ai eu tout le temps de trouver une idée. Parce qu'on avait rencontré
4: le petit Alvin.
2: Alvin.
4: Mais il est toujours avec nous d'ailleurs.
2: Il est en train de manger des feuilles. Ouais. Le petit Alvin, en fait, il habite ici parce que c'est un petit dinosaure.
4: Ouais.
2: Et surtout, il s'est fait attaquer par un T-Rex.
4: Enfin, il n'y a pas que lui qui s'est fait attaquer. Je te rappelle que tu m'as fait courir, mais alors, comme un dératé.
2: Oui, ça t'a fait douleur.
4: je sais pas comment je vais le prendre.
2: Du coup, on devait trouver une idée pour mettre Alvin à l'abri du T-Rex, maintenant que nous, après, quand il est à l'abri, on rentre à la maison.
4: Et alors, quelle est ton idée? Parce que t'as mis une semaine pour trouver une idée, normalement, tu devrais pouvoir t'en sortir assez rapidement maintenant.
2: Je me suis dit...
4: Oh là là, il y en a encore d'autres. Bah oui, ils sont même plusieurs, regarde. Sois plein de queues.
2: Du coup, j'ai mis... Laisse-moi tranquille.
4: Ils sont deux, moi.
2: Une petite corde. Je vais chuchoter. Une petite corde.
4: Ouais.
2: Je suis dans mon sac.
4: Ah.
2: On va l'accrocher autour du cou.
4: D'Alvin ? Ah, d'accord.
2: Comme ça, il va pouvoir nous suivre. Parce
4: et
2: que
4: oui.
2: Là, sinon, il court dans tous les sens. Et vu qu'on n'est pas coordonné, on parle pas aux dinosaures.
4: Et non. Même si lui nous comprend un petit peu, quand même, j'ai l'impression.
2: Et du coup, bon. Alvin ! Alvin !
4: Non, ne lui parle pas comme ça, c'est pas
2: Alvin.
4: Un chien. C'est un dinosaure.
2: Vas-y.
4: Alvin, viens ici. Parle-lui.
2: On va t'emmener avec
4: comme
2: toi.
4: Comme tu parlerais si tu fais. Tu vas voir si je vais venir, moi.
2: Guillaume.
4: Oui.
2: Viens avec nous. On va t'emmener avec nous pour te mettre en sécurité.
4: Il a l'air un peu effrayé quand même.
2: Bah oui, il est un peu effrayé.
4: T'inquiète, Alvin, tout va bien se passer.
2: Viens, on fait derrière toi. Bon.
4: Alors, tu sais ce qu'on va faire?
2: On va l'emmener là où on l'a trouvé.
4: Exactement, on va l'emmener là où on l'a trouvé.
2: Voilà.
4: Moi, je vais m'occuper du globe magique. File-moi les clés. Donne-moi les clés, s'il te plaît. Donne-moi les clés et toi, tu vas le ramener. Comme le globe magique n'est pas très très loin, on devrait pas voir... Pas mal, qu'est-ce qui se passe?
2: Bonjour, je marche quoi?
4: Ah, c'est toi qui marches comme ça? Tu pourrais faire un peu moins de bruit?
2: Oh, bah, pardon.
4: J'aimerais bien.
2: Oh non, je fais moins de bruit.
4: Allez.
2: Bon,
4: c'est bon. C'est bon là?
2: Je marche.
4: Allez, tu marches.
2: Bon, c'est bon.
4: Bon, alors viens.
2: Je vois la moins de bruit.
4: Allez,
2: bon,
4: Alvin.
2: Je t'enlève la corde.
4: Moi, je suis prêt, hein.
2: Je te fais des bisous.
4: T'as plus qu'à venir.
2: À bientôt.
4: À bientôt, bon, Alvin.
2: Mon cher
4: Allez,
2: Guillaume.
4: Allez, viens vite. Ne perds pas de temps.
2: Là, il faut vraiment qu'on y aille. Bon, allez. T'as tout préparé?
4: Bah, c'est bon. T'as plus qu'à appuyer sur le bouton on.
2: Oh là là. C'est ton estomac qui a fait ce bruit-là?
4: Non. Regarde l'estomac de celui qui est derrière nous.
2: Ah.
4: Pas très loin.
2: Et bien, salut.
4: Hein,
2: on rentre à la maison.
4: Et c'est parti. Ah, ça y est!
2: Oh.
4: Oh là là, mais quelle aventure!
2: Enfin,
4: quelle aventure!
2: À la maison.
4: Bah oui, enfin, on va aller. J'ai envie de prendre un petit chocolat chaud, mais attends. Francis, regarde! Regarde derrière toi! Juste derrière toi!
2: Y'a quoi, dans mes chaussettes sales?
4: Mais non, y'a pas tes chaussettes sales, juste derrière tes chaussettes sales! Regarde qui est là! Mais qu'est-ce qu'on va faire?
2: Bon, c'est Alvin, mais pourquoi? On est en train de m'achouiller ma corde!
4: Mais pourquoi il... Ah bah oui, évidemment, mais pourquoi t'as laissé... Oh là là là là, mais c'est une catastrophe, qu'est-ce qu'on va faire, Francis?
2: J'en fais ça, mais...
4: Ah bah oui, mais réfléchis
2: bon,
4: vite, hein.
2: On va le garder avec nous.
4: On va le garder avec nous. Bah oui. Bah oui, c'est tellement simple
2: on
4: d'avoir...
2: On le garde avec nous, jusqu'à ce qu'on trouve un moyen de le ramener dans son monde jurassique.
4: On tout seul.
2: Protéger et veiller
4: tout
2: sur
4: seul. Moi, je reste ici. Hein. Je ne repars pas. C'est fini.
2: Non, mais là, de toute façon, le globe magique est déchargé. On peut pas repartir tout de suite.
4: Tu penses qu'il faut combien de temps?
2: Je sais pas, au moins une semaine.
4: Une semaine?
2: Je peux travailler dessous en 3 jours.
4: Tu t'es déjà occupé d'un dinosaure pendant une semaine?
2: C'est bon, je veux bien dormir pas trop en 3 jours.
4: Mais qu'est-ce qu'il va manger? On a un peu de fougère. Ça, je veux bien.
2: Bon,
4: mais t'as pas voulu que je ramène des fougères de là-bas.
2: On va,
4: tu vois?
2: Écoute.
4: Non, mais
2: on va le protéger. On va le nourrir avec des légumes, des fruits. Et on va surtout le protéger des autres animaux de la maison. Parce que toi, je te connais avec tous tes animaux. Parce que là, ce que vous savez pas, les copains, c'est que la Guillaume, il s'est dit, je vais profiter du globe magique de Francis pour faire un abécédaire, mais chez moi. Du coup, il ramène plein d'animaux pour les étudier. Après, il les ramène, bien sûr, dans leur habitat.
4: Évidemment, on communique entre nous.
2: Oui, c'est ça, pour faire des photos, pour en apprendre un petit peu plus sur eux. Et ensuite, tu les ramènes, bien sûr, dans leur habitat.
4: Parce que moi, je parle aux animaux.
2: Oh oui.
4: Je suis comme, je sais plus comment il s'appelle, mais je suis comme lui.
2: Mais c'est pas vraiment facile, hein.
4: De parler avec des animaux.
2: D'un petit dinosaure.
4: Alvin, viens ici. Mais il fait que des bêtises.
2: On est trop curieux. Ouais. La grignoté, la plante du jardin.
4: Ah oui, mais évidemment, je t'avais dit qu'il fallait lui apporter.
2: Il a mordu mes jouets.
4: Et tes livres aussi.
2: Il a grignoté ton livre.
4: Non, pas
2: celui avec la couverture rose.
4: Ah non, ça c'est pas possible.
2: Bah, regarde, il est en train de le mâchoir.
4: Ah, Alvin! Viens ici, arrête avec... Non.
2: Tout ce qui est caché sous le livre dans le placard. Bon, tu sais ce qu'on va faire?
4: Non, je ne sais pas.
2: Bon, moi je vais...
4: On va pas le mettre dans une cage quand même.
2: Mais pas du tout, on laisse tranquille dans mon jardin.
4: Dans ton... Oui, bah il y aura plus rien.
2: Je vais travailler sur le club basique.
4: D'accord.
2: T'inquiète pas, on va trouver un moyen de ramener Alvin chez lui.
4: J'espère bien.
2: Allez. Mon Guillaume.
4: Attends, je suis en train de jouer avec Alvin.
2: J'ai trouvé...
4: Attends, je vais gagner la partie sur Alvin.
2: J'ai trouvé la solution.
4: Tu m'en parles? Ah bon?
2: Oui.
4: Quelle solution?
2: Quand j'arrivais pas à dormir, je me suis dit...
4: Ça t'arrive souvent en ce moment?
2: Ouais, là, fallait le club magique, là, tout. J'ai réussi à le réparer. Mais j'ai des connaissances qui me manquent. Puisque on est arrivé au hasard, nous, là, dans l'ère du Jurassique. Mais je sais pas si c'était le paléolithique ou je sais plus quelle époque du Jurassique. Donc j'ai trouvé sur Internet un professeur. Un peu comme le professeur Valentino, mais c'est le professeur Robert. Un expert!
4: Ah bah ça, c'est un expert.
2: En paléontologie.
4: Robert l'expert.
2: Oui.
4: D'accord.
2: Du coup, je suis parti le voir.
4: Ok.
2: Il a été surpris par mon histoire.
4: Bah, surpris, évidemment, parce que. Attends, franchement, t'as dit quoi au professeur Robert? Que t'es rentré dans un globe magique, que t'es parti.
2: Oui.
4: Ah, tu as tout dit.
2: Oui.
4: T'as pas essayé de lui mentir?
2: Non.
4: T'as confiance
2: en ça? On n'a pas accroché.
4: Ah bon, ça va.
2: Coup,
4: est-ce que t'as confiance à monsieur Robert?
2: Oui, par contre, il est fort. Très, très fort. Et en tout cas, il a décidé d'utiliser ses connaissances pour nous trouver un moyen de renvoyer Alvin dans le monde jurassique. Alors, en fait, il a construit un module.
4: Un module pour voyager dans le temps?
2: Une sorte de machine à voyager dans le temps, mais dans laquelle il faut déposer le globe magique. En tant qu'énergie, comme ça, Alvin, il a juste à rentrer dans le petit cockpit.
4: Et ça lui permettrait de retourner dans son propre monde.
2: Exactement.
4: D'accord. Donc, on va aider Alvin à s'installer dans la machine, d'accord?
2: Exactement. Mais si on l'installe dans la machine, ça veut dire qu'il faut lui dire au revoir.
4: Oui, c'est un petit peu le but.
2: Oui, mais il va te manquer, Alvin. C'est mon copain.
4: Mais il va nous manquer à tous les deux. Mais je pense qu'il sera beaucoup mieux dans son monde jurassien.
2: Pour Alvin, viens-moi.
4: Alvin, je vais
2: te dire que tu vas me manquer, mais on sait que, comme Guillaume vient de le dire, que t'es mieux dans ton monde jurassique.
4: Oui, petit dinosaure, prends soin de toi, moi, je te le dis. Je te fais un gros, gros câlin également.
2: Tu vois, il est quand même un peu triste, mais ça se voit sur sa tête qu'il a envie de rentrer chez lui.
4: Bah, évidemment.
2: Voilà.
4: T'as pas envie de rentrer chez toi, donc même quand tu pars faire des aventures extraordinaires, on ressemble pas ni à sa maman, ni à son papa, ni même à sa famille.
2: Mais même si tu
4: toi peut-être un peu.
2: Même si tu veux plus voyager avec moi,
4: non, on ira le voir.
2: Bon moment quand même.
4: Non, mais on pourrait peut-être aller le revoir pendant des vacances.
2: Ah.
4: Ou un petit week-end.
2: C'est incroyable quand même de rencontrer un dinosaure.
4: C'est tellement beau. Oh là là. Bon. Moi, j'ai peut-être la larme à l'œil quand même.
2: Ça, ça chante même derrière nous, à ce moment-là.
4: J'ai
2: c'est
4: un
2: trop
4: peu la larme à l'œil. Moi, je vais vous laisser.
2: Moi, j'aimerais bien voir d'autres créatures préhistoriques. Pas forcément des dinosaures, mais d'autres créatures disparues. Peut-être on pourrait aller voir des mammouths.
4: On en reparle. Mais tu sais quoi? On va dire au revoir à Alvin.
2: Oui, on est déjà parti. Il t'a fait un gala?
4: Ouais, il avait un gala, mais il aurait pu attendre 30 secondes quand même. Je me retrouve un peu gros genre comme devant.
2: Moi aussi, je vais pas faire de bisous.
4: Bah, moi, je vais faire un bisou.
2: Ouais.
4: Bon, ça suffit maintenant. On va rendre l'antenne parce que moi, je peux pas.
2: Je pense qu'on va.
4: Je suis un peu émoussé, j'enlève mes lunettes.
2: Prochaine pour
4: des nouvelles aventures. On va aller rencontrer de nouveaux animaux.
2: Oui.
4: Peut-être.
2: Enfin.
4: Tu m'emmènes?
2: Oui.
4: Ok, alors je repars avec toi, c'est promis.
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3: C'est l'heure de partir à la découverte d'activités et de parcs d'attractions et de plein de belles choses dans le Best of de Francis grâce à l'agenda. Tout se passe-t-il près de chez vous? On va le savoir tout de suite. 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
5: Salut les Pitchouns et bienvenue dans ce nouvel agenda des sorties. À The Art Show Paris, c'est une immense expérience totalement hors norme. Le lieu est transformé en exposition immersive XXL dédiée au street art. Les enfants et les familles plongent dans un univers coloré avec plus de 500 street artistes internationaux sur 4000 m². On découvre des fresques géantes, des installations surprenantes et un parcours artistique qui mélange musique, lumière et création urbaine. C'est une sortie impressionnante, vivante et parfaite pour réveiller la curiosité des petits artistes. Ensuite, à Nice, découvrez le Visubia Mountain Park, le premier parc de loisirs de montagne indoor d'Europe. Situé à Saint-Martin-Visubie, il propose de nombreuses activités ludiques sur les sports de montagne pour les petits et grands. Il y a une multitude d'activités, une piscine en intérieur de 25 mètres, de l'escalade sur un mur de 33 couloirs de grimpe jusqu'à 13 mètres, un parcours d'acrobranche de 10 ateliers et un parcours grimpe ludique de 15 challenges pour les amateurs de sensations. Et surtout, le grand point fort, le canyoning indoor, toboggan, saut, grotte avec obstacles, cascade, vasque souterraine, autant de sensations fortes qu'en extérieur. Et on termine à Lille avec Nausicaa, le centre national de la mer. C'est l'un des plus grands aquariums d'Europe où les enfants plongent dans l'univers marin, requins, raies, méduses et océans du monde entier. Le parcours immersif permet de comprendre la biodiversité marine et les enjeux de protection des océans avec des espaces spectaculaires et interactifs où vous serez époustouflé par la taille de ce musée. Et voilà les Pitchouns, vous savez tout de cet agenda des sorties. Quant à moi, je vous dis à la semaine prochaine.
3: C'était l'agenda des Pitchouns. On se retrouve très bientôt.

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2: C'est l'heure de jouer dans le Best of de Francis. Et aujourd'hui, les copains, on va jouer à un super jeu sous nom le Tonkara. Attention, j'espère que vous êtes prêts à entendre Francis et Valentin chanter, parce que c'est ça le principe. Une chanson, on enlève les paroles, à nous d'en inventer des nouvelles. C'est le Tonkara dans le Best of de Francis.
4: La la la la la.
5: What?
6: Ah,
7: le grand méchant.
6: Sacrée Lucienne.
7: Vous.
2: C'est pas nous.
7: Voyez comme d'ailleurs on tient le coup.
6: Tra la la la la.
7: Et la la la.
6: Ah non, ça la recommence.
7: Foie de mignon.
6: Alors, vous l'aurez compris, nous allons chanter sur les trois petits cochons de Disney. C'est un vieux Disney, hein. Vous connaissez toutes et tous par cœur la chanson. En tout cas, vous l'avez déjà chantée à l'école, j'en suis sûr. Eh bien, il va falloir maintenant que vous réécriviez les paroles de cette chanson à votre manière. Vous l'interprétez à votre manière. Vous vous enregistrez avec papa et avec maman. Vous nous envoyez votre œuvre. Si vous êtes sélectionné, vous êtes non seulement diffusé sur l'antenne de Radio Pitchoun, mais en plus, vous repartez avec des cadeaux plein les bras. Pour vous aider, deux jokers. Le premier s'appelle Valentin, le second s'appelle Francis. Lequel des deux allez-vous choisir?
8: Mais quelle est la version instrumentale déjà?
6: Alors déjà, les... ouais, écoutez-la bien.
8: Ah, bon, on part pas avec...
6: Écoute bien.
8: Donc là, faut attendre les potes.
6: Faut écouter beaucoup de choses. Tu vois? Ta-ta-ta-ta-ta-ta-ta. Commence par le couplet.
8: C'est oui, pas c'est, du tout la même chanson.
6: C'est très harmonieux. Très très. Ta ta ta ta ta ta ta. Soit mignon, faut être cochon, tout ça te va.
8: C'est pas du tout la même chanson. Au secours.
6: Après, okay, tu peux inventer, hein, évidemment. C'est toi qui commence, d'ailleurs.
8: Bah,
6: là, je te sens, parce que la semaine dernière, c'était Francis. Il était très bien joué.
8: Peut-être qu'il est inspiré.
6: Est-ce que t'es inspiré, Francis?
8: Non.
6: Bon, alors, c'est donc Valentin. Et oui, parce que la semaine dernière, c'est Francis qui a commencé. Donc, forcément, Valentin commence cette semaine.
8: C'est quoi, déjà?
6: Il y avait...
8: On va tenter.
6: Et alors après, c'est, par contre, c'est vrai qu'il n'y a pas le... Qui a peur du grand méchant loup, je ne sais pas pourquoi. C'est la version anglaise.
8: Ça sera une catastrophe.
6: C'est la version philharmonique que j'ai trouvée sur Internet en même temps. Elle est très sympa, mais bon. C'est vrai qu'elle est jolie. Ah, écoutez, à chanter, c'est autre chose.
8: Je suis un petit oignon, je suis même plutôt mignon.

0: Bah ça a pas de goût. Et si ça a pas de goût, autant pas manger.
1: Yeah.
0: Ouais,
1: yeah,
0: yeah.
1: Ah, ça c'est challenge réussi. Bravo, bravo.
0: Oula, fou.
1: Oula là, t'es parti de loin.
0: Là c'était vraiment une impro, mais totale.
1: Alors, impro totale, oui, mais un pro réussi.
2: Merci.
1: Un pro de pro. Un pro, c'est le moins qu'on puisse dire. Alors là, il y a du level, hein, Francis. Là, il y a du vrai, vrai level.
3: Comment on fait aussi, là?
1: Eh ben, il est doué, hein. Aïe, ça va pas être facile. Et les enfants, n'hésitez pas. Moi, je serai vous. Je prendrai un petit peu de Valentin, là, pour le coup, pour réécrire votre chanson. Bon, tu es prêt?
3: Alors,
1: c'est parti. 3, 2, 1. C'est quand tu veux. Enfin, quand tu veux. Maintenant.
3: Dion ne le sait pas, mais je vais l'emmener avec moi. On va partir en voyage, on va aller découvrir une nouvelle vie inconnue. On va bien se préparer, prendre notre sac à dos.
1: Ça.
3: Et on va prendre le globe magique et on va partir dans le Jurassique.
1: Ah, quoi?

0: sur 10.
1: Bien Francis, joué, Francis.
0: 10 sur 10. Vous êtes extraordinaire. Vous pouvez vous applaudir.
1: Bravo, bravo.
0: Et on va écouter la version. J'ai vraiment adoré. Vraiment, vous avez été épatant. On va écouter tout de suite, évidemment, la version des trois petits cochons. Sur Radio Pitchoun, on se retrouve juste après pour la suite du club.

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Ce n'est pas nous. 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Tra-la-la-la-la, na. Si jamais nous le rencontrons, foi de mignon, petit cochon, à sa barbe nous chanterons. Tra-la-la-la-la, il y avait trois petits cochons à la queue en tire-bouchon qui, lorsqu'on parlait du grand méchant loup, ne s'affolait pas du tout. Le premier joyeux vivant avec du foin tout bonnement et faisant tut-tut en jouant sur sa flûte se bâtissait un logement. L'autre, le second, faisait sa maison en bois de mirliton et de son violon donnait le frisson aux dames cochons. Y avait que le numéro 3 qui voulait bâtir son toit avec de la brique et puis du ciment et travaillait sérieusement. Ah ah ah, les deux autres gros le prenaient pour un ballot. Ah ah, qui craint le grand méchant loup? C'est peut-être vous, ce n'est pas nous. Voyez comme d'ailleurs on tient le coup. 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Si jamais nous le rencontrons, foi de mignon, petit cochon, à sa barbe nous chanterons. 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Mais voilà qu'en fin de journée, monsieur loup montra son nez sur la maison de foin soufflant. Il fit ouf, elle tomba broum patapouf. Les deux premiers petits cochons tremblaient dans leurs pantalons, car la maison faite en bois de mirliton s'écroula de la même façon. Mais le numéro 3, plein de sang-froid, leur dit: venez chez moi. Vite, ses compagnons ne firent qu'un bond dans sa maison, sur ses briques et son ciment. Le loup se cassa les dents, si bien que vexé, pour en terminer, il périt dans la cheminée. Ah ah ah, faisaient les cochons eux.

0: tra-la-la-la-la. Non, nous n'allons plus le rencontrer. Vous mentez, ce n'est pas vrai. Il est mort et même enterré. Tra-la-la-la-la. Non.
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4: Si, tout comme Francis, vous êtes des enfants super curieux et que vous avez envie de tout savoir sur ce qui se passe dans le monde, eh bien vous allez pouvoir écouter le super journal des Pitchouns. Le journal des Pitchouns, c'est présenté par Pitchouns. Le journal des Pitchouns, c'est présenté par Ambre et par Tristan. Ils voyagent dans le monde pour nous donner toutes les informations

0: tout le temps et très vite, et c'est une vraie championne. Salut Hilary.
1: Salut mes petits pitchouns, little Sherry. Comment ça va aujourd'hui?
0: Bonjour mamie, nous cherchons Hilary, une championne de la course à pied.
1: Yes, it's me, I am Hilary.
0: Mais enfin, Hilary, vous semblez, enfin excusez-moi, mais un peu vieille pour être une championne de marathon, non?
1: Not at all, pas du tout. J'ai 81 ans et j'ai déjà couru 175 marathons et je ne compte pas m'en arrêter là.
0: Ah bon? Mais comment faites-vous pour courir aussi bien à votre âge?
1: La course, c'est la santé. Vous savez, les jours où il fait gris et humide, quand on n'a pas trop envie de sortir de chez soi, que tout est un peu triste, il suffit de sortir courir pour se sentir beaucoup mieux.
0: Mais vous vous entraînez beaucoup?
1: Évidemment, chaque semaine. Et je cours en moyenne un marathon tous les deux mois. Ça me fait rencontrer du monde, discuter, et moi j'adore ça, discuter.
0: Ah bah ça alors, Hilary, la mamie anglaise de 81 ans qui court des marathons pour ne pas s'ennuyer, ça c'est une info bizarre et insolite.
1: Mais 100% vrai.
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2: Un film ou une vidéo à la demande, voilà le principe de l'actu ciné. Et en plus, on aura même la chance d'écouter la bande-annonce. Oui, je dis pas de mensonge, c'est tout de suite, c'est l'actu ciné. Et ça, dans le Best of de Francis sur Radio Pitchoun.
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3: Salut les Pitchouns et bienvenue dans cette nouvelle Actu Ciné. Aujourd'hui, on découvre le film La fille dans les nuages qui sort le 22 juillet. Providence a 11 ans et découvre une plume magique capable de rendre réel tout ce qu'elle écrit. Avec son cochon d'Inde Airbag, elle va embarquer dans un voyage complètement fou où son imagination devient réalité. Mais un tel pouvoir est aussi une grande responsabilité. Un film poétique et fantastique sur la créativité, les rêves et les limites de l'imaginaire. Et voilà les Pitchouns, vous savez tout sur cette Actu Ciné, je vais vous laisser en découvrir un peu plus grâce à la bande-annonce. Quant à moi, je vous dis à la semaine prochaine.
4: Une plume magique. Tout ce qu'on écrit avec devient réel. Donne la parole à son cochon d'Inde.
5: Ça marchera jamais. C'est sûr. Ah, c'est ma voix, ça.

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7: Bonjour, aujourd'hui, intéressons-nous au sel présent dans l'eau. Pour appréhender ce phénomène, nous devons retourner très très loin, il y a 4 milliards d'années, c'est-à-dire avant même que les premiers dinosaures aient foulé le sol de notre planète. À cette période, la Terre était soumise à une forte activité volcanique. Les éruptions étaient très nombreuses et surtout très violentes, et chargeaient l'atmosphère de gaz, du chlore, du gaz carbonique ou encore du soufre, et également de vapeur d'eau. Cela a duré 100 millions d'années, avant que la planète finisse par refroidir. Cela a conduit à des pluies qu'on appelle pluies acides, puisque la vapeur condensée, chargée de gaz carbonique, présente dans l'atmosphère, retomba, ce qui entraîna l'érosion de la roche. L'érosion est un processus physique et chimique naturel qui signifie que le sol et les roches vont se creuser, disparaître petit à petit, à cause d'éléments extérieurs, comme l'eau par exemple. Cela a formé les rivières et les océans que nous connaissons aujourd'hui. Lors de ces écoulements, des rivières vers les océans, l'eau a entraîné les particules de rochers avec elle, dont du sodium, qui s'est accumulé dans les mers. Ce sodium s'est associé au chlore présent dans les pluies et a formé le chlorure de sodium, c'est-à-dire le sel que nous connaissons si bien aujourd'hui et que nous retrouvons dans nos plats sur nos tables. On pourrait se demander pourquoi seule l'eau des océans est salée. C'est tout simplement parce qu'il n'y a que l'eau qui peut s'évaporer. Le chlorure de sodium, lui, reste dans les océans. De plus, cette substance, donc le chlorure de sodium, s'associe à des éléments chimiques présents en milieu sous-marin qui ne sont pas présents dans les rivières. Et voilà, tu sais désormais pourquoi l'eau des océans et des mers est salée. À bientôt pour une prochaine question.
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2: Dernier jour de la matinée, les Bitchounes, et nous allons jouer au Qui dit quoi ? Vous adorez les dessins animés, ça tombe bien, parce que moi aussi, et Valentin, il adore aussi. Alors il a préparé des personnages de dessins animés qui vont nous parler à nous. Et on va devoir deviner qui c'est, juste en écoutant sa façon de parler, ou en écoutant la réplique du film. C'est le Qui dit quoi ? Et on y joue tout de suite !
4: Qu'est-ce que c'est que ça encore à 7h15 sur Radio Pitchoun ? Qu'est-ce que c'est ? Qu'est-ce que c'est ?
5: Bonjour Guillaume, as-tu bien déjeuné ?
4: Oui, ouais.
5: Oh oui, mesdames, j'ai mangé du pâté.
4: Du pâté d'alouette.
5: Guillaume
4: et Guillaumette. Oh là là là là.
2: Tu connais ?
4: Ah, évidemment.
5: Restera.
4: Ouais.
5: Bonjour Guillaume. Bien goûté.
2: Goûté.
5: Oui. Oh oui.
2: T'es goûté.
5: J'ai mangé du pâté.
2: Moi, j'ai goûté du pâté.
5: Guillaume, Guillaumette,
2: bref, bienvenue dans le Qui dit quoi.
4: Je trouve
2: de
4: ça
2: Radio Pigeon comme chaque mardi.
4: C'est rigolo. Il mange beaucoup de pâté. Hein.
2: Ah, Guillaume, apparemment, il
4: ça
2: aime bien.
4: Ça répète avec de la rillette aussi, ça marche bien.
2: Il aime bien le pâté, exactement. Le Qui dit quoi ? Des personnages de dessins animés vont vous parler aujourd'hui. Il n'y a pas que des longs métrages, il y a aussi des vrais dessins animés. À vous de deviner qui dit quoi. Si vous avez la personne qui parle, c'est un point. Si vous avez le nom du dessin animé, c'est un point. Celui qui a le plus de points, il a gagné.
4: Voilà, tout simplement. Est-ce que vous êtes prêts à jouer derrière votre poste de radio ?
2: Oui !
4: Alors, c'est parti !
6: Dépêche-toi !
7: Tu vois, je conduis, c'est hyper facile.
8: Tu conduis pas pour de vrai, admets-le.
7: Bien sûr que si. Oh, voilà la clé.
8: Oh, ah. Alors
7: Tu es content? Maintenant, je conduis vraiment, comme dans le jeu vidéo.
8: J'espère pour toi que tu sais vraiment conduire un camion de pompiers.
7: Pourquoi?
8: Bah parce que tu vois bien qu'on avance.
7: Quoi?
9: Mais la principale qualité que l'on doit avoir quand on fait ce métier,
4: Sam
9: c'est
4: le bon
9: don de l'observation.
4: Oui, bien joué,
2: hey, Guillaume.
4: Pas facile, hein, ça, là pour le coup, c'était pas facile.
2: Bien joué, bien joué, bien joué.
4: Là, donc, 2 points. C'est ça, hein.
2: Non, 1 point, parce que c'est que le nom du dessin animé. Tu vas pas donner le nom des personnages qui parlent.
4: Sam.
2: Non, il a pas parlé. Allez, deuxième dessin animé, c'est parti.
10: Ne t'inquiète pas, Cookie. Nous sommes presque arrivés.
2: Sandora.
10: Tu as entendu ça, Dora ?
2: Pardon.
10: On dirait bien que c'est Shipper le renard.
4: T'as pas levé la main, moi je dis ça, je dis rien.
2: Sandora.
4: Je suis pas Valentin.
10: Non, c'est trop.
2: Tu l'as dit très tôt, par contre.
4: Ouais.
2: Mais ça vaut quand même un point.
4: Oui, surtout que juste après, elle a dit c'est Dora ou je sais pas quoi, donc même moi j'aurais trouvé, alors que là, je suis très honnête, je te l'aurais pas trouvé.
10: Où ça ?
7: Où ça ?
4: Là, dans le coin, là.
2: Shipper, arrête dans Shipper.
10: Aide-nous à repousser Shipper.
4: Ah, tu regardes, tu connais bien. Oui. Ah oui, toi, c'est à toi que je parle, évidemment.
2: Shipper, arrête dans Shipper. Shipper, arrête dans Shipper.
4: Ok, donc on est à 1 point chacun pour l'instant.
2: Exactement. Un point partout et on continue. C'est parti.
11: Voilà, Koda. À toi.
12: On t'écoute, Koda.
10: J'y vais, d'accord. Cette année, j'ai vu ma
4: maman. J'ai une idée, c'est le frère des ours.
10: C'était un combat impitoyable.
4: C'est Koda. Donc c'est son.
10: Voilà, à quel tour ?
11: Quoi ?
12: Attendez,
4: c'est son frère, c'est son grand frère.
12: Je crois que nous avons tous très envie d'entendre la suite de cette histoire.
10: Oui, bien sûr, je m'y attendais.
2: C'est pas son grand frère, techniquement.
10: Il me semble que c'était.
2: Il va se comporter comme son grand frère, mais c'est un humain transformé en ours.
10: Maman et moi, nous mangeions du poisson. Tout allait bien. Quand tout à coup, elle m'a poussé dans les buissons en me demandant de ne plus faire de bruit.
4: Adore, j'adore ce film.
10: Je me suis mis à renifler.
2: Et c'était du
4: long métrage.
2: Kinaï, le nom de l'ours.
4: C'est vrai.
2: C'est un point de plus pour Guillaume.
4: Ah, j'adore, j'adore vraiment.
2: Ok. Et là, on attaque le dernier.
4: Très compliqué.
2: Non, pas compliqué parce que
4: donc
2: là,
4: on est à 2-1.
2: C'est un petit plaisir pour moi parce que c'est, il fait partie de.
4: C'est Tarzan.
2: Non, il fait partie de, on va dire, mes 5 dessins animés favoris.
4: D'accord.
2: C'est parti.
13: C'est triste.
6: C'était pas de ta faute, tu sais. Sans toi, la moitié de l'équipage serait en train de faire le grand 8 dans ce trou noir.
11: Non, et... vous ne comprenez pas. C'est moi le coupable. Pendant 2 secondes, j'ai cru que je pouvais faire quelque chose de bien, mais...
4: C'est pas l'Atlantide?
11: J'ai non. Tout...
13: Mais c'est du même acabit. C'est sorti dans la même période, les mêmes graphismes, la même patte.
4: Ah ouais, là, j'irai pas le trou bleu, mais le trou noir, c'est sûr.
6: Écoute-moi un peu, Jim Hawkins.
14: Oh, c'est la planète au trésor.
6: Les prémices, c'est ça. La grandeur.
13: Mais c'est la bonne réponse. Bravo,
4: bravo, bravo. C'est 2-2.
13: Bravo,
4: hein.
13: Bravo.
4: Ça reste 2-2 quand même.
13: Ça reste 2-2. Et si vous voulez,
4: oui.
13: On peut, puisque moi je le fais jamais, non, pas se départager, mais écouter la chanson phare de la planète au trésor.
4: Avec grand, grand
13: la
4: plaisir.
13: Chanson,
4: c'est interprété par David
13: Hallyday. Ouais, exactement. C'est
4: ça. J'adore en plus, donc on y va, bien sûr, avec grand, grand plaisir.
13: Un homme libre, le nom de la chanson.
4: Et nous, on se retrouvera juste après pour l'agenda des Pitchouns, pour tout savoir sur ce qui se passe près de chez vous. Restez avec nous. Place à David Hallyday sur Radio Pitchouns.

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1: Et ben voilà, le best-of de Francis, et ben c'est terminé pour aujourd'hui, c'est terminé pour cette semaine. On se retrouvera dès la semaine prochaine pour un nouveau week-end du mois de juin. Mais on se retrouvera surtout dès demain pour une nouvelle émission avec Guillaume et Valentin. C'est bien sûr le club des pitchounes à la radio. Moi, je vous fais de très très gros bisous. On se retrouve donc demain dans la joie et la bonne humeur. Gros bisous, salut, salut.
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8: Salut nos pitchounes. L'actu du jour, on part en Grande-Bretagne pour assister à l'entraînement des Gunners, des joueurs de foot qui s'entraînent pour devenir les champions d'Angleterre. Ils viennent juste d'être doublés par une autre équipe, Manchester City, et du coup, ils ont un peu le moral dans les chaussettes. Heureusement, leur entraîneur vient d'annoncer le recrutement d'un nouveau joueur qui devrait beaucoup aider les autres.
9: Ouf, ouf! C'est lui, c'est moi. Je m'appelle Win.
8: Bonjour, gentil toutou. Je cherche la nouvelle recrue des Gunners.
9: Mais oui, c'est moi. C'est moi la toute nouvelle recrue. Oui, je suis une belle labrador, couleur chocolat, et je suis très gentille.
8: D'accord, mais tu sais jouer au foot?
9: Non, je sais pas du tout jouer au ballon.
8: Mais pourquoi as-tu été recrutée alors?
9: Pour remonter le moral des joueurs. Dès qu'ils me voient, ils se sentent beaucoup mieux. Ils étaient vraiment déçus de ne pas avoir gagné le titre de champion d'Europe. Alors je viens leur faire des grosses léchouilles, ils me grattent.

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5: Salut nos pitchounes. Dans l'actu de ce mercredi, on part aux États-Unis en Floride, où Ella, une jeune ado de 13 ans, est tranquillement en train de faire du surf avec son équipe.
6: Hey, hello, c'est moi Ella. Et j'attends les vagues.
5: Soudain, alors qu'elle est assise sur sa planche, elle aperçoit quelque chose dans l'eau.
6: Oh, mais what's that? Qu'est-ce que c'est? My God! C'est un shark! Un requin! Mais qu'est-ce qu'il fait? Il est en train de me mordre le ventre! Non, mais ça va pas, non!
5: Un requin? Mais là, comment vas-tu faire?
6: Touche-toi, sale bête! Pas question de me mordre! Je vais me laisser bouffer! Non, tu rêves! Pas par un requin! Tu m'entends?
5: Et là, ça va?
6: Non, mais il se prend pour qui, cette espèce de gros machin? C'est pas parce que t'es un requin et que t'as le droit de me manger, hein? Lâche-moi, espèce de carnivore!
5: Elle s'est mise à crier, à hurler, elle a donné des grands coups de poing et de pied au requin. Elle s'est débattue comme un diable et finalement, le requin a eu peur et il est parti. Ella a eu quelques morsures au bras et à la main, mais rien de très grave.
6: On s'attaque pas, elle a impunément!
5: Quand même, quelle frayeur! J'imagine que tu n'oseras plus retourner dans l'eau après cette histoire.
6: Mais bien sûr que si! C'est pas un petit requin de rien du tout qui va me faire peur.
5: Ça, c'est une jeune fille super courageuse. À demain, les Pitchounes, pour une nouvelle actu du jour, tout aussi bizarre.
6: Et gare à toi, le requin!
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0: crapauds, les crapauds en petits pots, les petits pots en poireaux, et quelquefois, pour donner un coup de main aux fées, ça rechange les poireaux en princes. Vous me direz, c'est beaucoup de travail pour en revenir au point de départ. Oui, oui, mais la devise des sorcières, c'est « à faire et à défaire, on n'est pas à rien faire ». Timothée Youplaboum était fils de sorcière, petit-fils de sorcière, arrière-petit-fils de sorcière, mais lui, pas sorcier pour deux sous. Au moment même où il est né, c'était déjà tout raté. Un garçon, alors qu'on avait toujours été sorcière de mère en fille dans la famille. Pour se consoler, la maman répétait « Notez qu'il n'est vraiment pas beau, on dirait un crapaud ». Seulement, les nouveau-nés sont toujours chiffonnés et ça ne veut pas dire qu'en grandissant, ils ne deviennent pas de beaux enfants. C'est ce qui arriva à Timothée. À 2 ans, il était beau comme un cœur et gentil avec ça. À 4 ans, pour faire plaisir, il transformait déjà les potions de sa maman en mousse au chocolat. Comme ça, tout simplement, en rajoutant des ingrédients, en s'appliquant et en touillant. À table, ses 3 sœurs, toutes plus sorcières les unes que les autres, s'écriaient « C'est pas avec ça qu'on changera un prince en crapaud, mais en attendant, qu'est-ce qu'on se régale ?» Et la maman de Timothée lui passait la main dans les cheveux en disant « C'est très bon, mon chéri, c'est très bon, mais il va falloir que tu apprennes à faire des potions. » Timothée ne voulait pas. Il voyait bien ses 3 sœurs apprendre par cœur des kilomètres de formules magiques. Il les entendait répéter « Yaka, yaka, yaka, attrapez un crapaud !» Ça, c'est la formule pour attraper les crapauds. « Yapu, yapu, yapu, qu'elle changer en petit pot !» Ça, c'est la formule pour les changer en petit pot. Mais non, Timothée, lui, ne voulait pas. Sa mère était très embêtée. Elle ne pouvait plus aller avec lui à ses réunions de sorcières, parce qu'on le regardait d'un drôle d'air. Elle ne pouvait pas non plus l'accompagner à la crèche des fées, parce que là, c'est elle qu'on regardait de travers. Un soir, elle s'en alla demander conseil à la plus vieille des sorcières.
1: « Que voulez-vous que je vous dise? Vous êtes sa mère, vous êtes sorcière, il n'y a pas à sortir, vous devez en faire un sorcier. » Mais puisque vous êtes trop faible pour vous faire obéir, mettez-le dès demain en pension chez les sorciers.
0: Le lendemain, sur le chemin de la pension, de grosses larmes coulaient le long du nez de la maman de Timothée. En voyant Timothée, le directeur dit « Pas de gros nez, pas de verrues sur le visage. » Comme c'est dommage. Mais comme Timothée était d'une grande famille de sorcières, le directeur décida de le garder. Il paraît qu'aujourd'hui encore, le pauvre homme s'en mord les doigts. C'est que gentil comme il était, Timothée s'est fait plein d'amis et que petit à petit, tous ses amis sont devenus affreusement gentils, terriblement polis, épouvantablement bons cuisiniers, mais pas du tout sorciers. Au bout d'un an, Timothée était renvoyé chez lui avec un bonnet de fée sur la tête et une pancarte accrochée dans le dos sur laquelle on pouvait lire « Beaucoup de bonne volonté, incapable de méchanceté, impossible d'en faire un sorcier. » En voyant Timothée arriver, sa maman pleura de joie. Timothée, lui, n'arrivait pas à la reconnaître car la pauvre femme avait beaucoup changé. Elle était restée avec ses 3 filles, toutes plus sorcières les unes que les autres. Et à chaque fois que la première avait un travail à faire, elle récitait la formule magique « Yaka, yaka, yaka le donner à maman ». À chaque fois que la seconde faisait un affreux cauchemar, elle récitait la formule magique « Yaka, yaka, yaka réveiller maman ». Et à chaque fois que la 3e était de mauvaise humeur, elle récitait « Yaka, yaka, yaka enquiquiner maman ». Si bien que la pauvre femme était devenue complètement chèvre. Bien sûr, elle aurait pu jeter un mauvais sort à ses filles pour les punir, mais on n'a jamais vu une mère, même sorcière, transformer ses filles en crapauds. Alors... Alors Timothée est rentré et sans potion, sans formule magique, il a tout remis en ordre. Il a donné quelques coups de pied dans le derrière de ses sœurs sorcières et elles ont compris, miraculeusement, que vraiment, vraiment, elles avaient exagéré avec leur mère. Alors, tout en fredonnant « à faire et à défaire, on n'est pas à rien faire », elles se sont mises à bichonner, à câliner leur petite mère. Un soir, la maman de Timothée lui dit « Mon chéri, à voir comme tu as changé depuis que tu es rentré, je commence à me demander si tu ne serais pas une fée ».

0: Alors là, Timothée lui a franchement ri au nez. Il lui a dit « Voyons, maman, une fée, c'est très facile à reconnaître. Ça a des cheveux blonds, très très longs, de grands yeux bleus, un petit menton, et ça cache toujours quelque part une baguette magique. » Sa maman se dit « C'est pourtant vrai. » Alors, si Timothée n'est ni une sorcière, ni une fée, c'est donc qu'il n'y a pas qu'elles qui peuvent tout changer.
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0: Il était une fois une charmante jeune fille qui s'appelait Cendrillon. Elle vivait avec son père dans une grande maison. Sa mère est morte quand elle était toute petite. Et son père s'était remarié avec une jeune femme autoritaire qui avait deux filles laides et méchantes, Jabote et Anastasie. Malheureusement, peu après ce mariage, le père mourut et Cendrillon se retrouva seule avec sa belle-mère et ses deux demi-sœurs. Elles étaient jalouses de la beauté et la gentillesse de Cendrillon et elles l'obligeaient à faire toutes les corvées dans la maison, c'est-à-dire le lavage, le repassage, la lessive, la couture, cirer les parquets, ainsi que tout le travail à faire dans la cuisine. Cendrillon travaillait dur toute la journée sans rien dire. À la fin de la journée, comme elle était toujours fatiguée, elle s'asseyait devant la cheminée, près des cendres pour se réchauffer. Et c'est pour cette raison qu'on l'appelait Cendrillon. Un jour de printemps, on frappa à la porte d'entrée. La belle-mère dit à Cendrillon:
1: « Eh bien, petite sotte, ne reste pas là à rêver. Va ouvrir la porte. »
2: « Bien, mère, tout de suite. »
0: Cendrillon se dépêcha pour aller ouvrir.
2: « Oui ? Qui est là ?»«
3: Messager du roi. Veuillez ouvrir, je vous prie. »
0: Cendrillon ouvrit la lourde porte.
3: « Avis à la population. Notre roi bien-aimé donne demain soir un grand bal en l'honneur du retour de son fils, le prince. Toutes les jeunes filles en âge de se marier sont invitées. »
0: Les deux sœurs de Cendrillon, Anastasie et Jabote, étaient folles de joie. Elles couraient dans tous les sens. La belle-mère prit la parole.
1: « Allons les filles, calmez-vous, voyons. Il va y avoir beaucoup d'autres jolies filles à ce bal. »
0: Cendrillon s'approcha et dit.
2: « C'est vrai, mère. Il a dit, toutes les filles en âge de se marier. »
0: Anastasie s'approcha de sa mère.
4: « C'est vrai, maman? Cendrillon aussi ?»«
1: Seulement si elle a fini tout son travail. »
2: « Je vous promets que tout sera fini, mère. »
0: Secrètement, Cendrillon se mit à rêver.
2: « Je vais... »

Le reste de la journée, Cendrillon travailla sans relâche pendant que ses deux sœurs s'amusaient à essayer toute la garde-robe. La belle-mère donna à Cendrillon encore plus de travail que d'habitude, car en vérité, elle ne voulait pas que Cendrillon aille au bal. Elle voulait que le prince épouse Anastasie, ou bien Jabote, pour qu'elle puisse enfin fréquenter la cour. Cendrillon étant très belle, elle avait peur que le prince en tombe amoureux. Le soir, Cendrillon travaillait à la cuisine et elle se mit à rêver.

0: Le lendemain matin, tout le monde était très excité dans la maison. La pauvre Cendrillon devait, en plus de son travail de nettoyage, repasser les robes que ses deux sœurs essayaient sans cesse. Au milieu de l'après-midi, les deux sœurs étaient enfin prêtes. Cendrillon avait très très peu de temps pour se préparer. Heureusement, elle avait mis de côté, il y a bien longtemps, une vieille robe qui appartenait à sa belle-mère. Elle l'avait retouchée à sa taille et cette robe lui allait plutôt bien. Un carrosse tiré par deux magnifiques chevaux arriva devant la maison pour emmener les invités. Au moment où la belle-mère, Jabot et Anastasie montaient dans le carrosse, Cendrillon arriva.
1: « Attendez-moi, je viens aussi !»
0: La belle-mère regarda la robe de Cendrillon.
2: « Mais c'est ma robe que tu portes là, petite voleuse !»«
1: Mais mère, vous me l'avez donnée, vous ne la vouliez plus !»«
2: C'est faux, rends-la-moi immédiatement !»
0: La belle-mère entra dans une rage folle et déchira la robe de Cendrillon. Puis elle monta dans le carrosse, claqua la porte violemment, laissant Cendrillon en lambeaux sur le perron. Cendrillon pleurait de toutes ses larmes. Elle qui ne s'amusait jamais, ne faisait que travailler sans cesse dans cette maison, n'avait pas le droit d'aller à ce bal merveilleux. C'était trop injuste. Elle commençait à avoir froid. Elle se retourna et remarqua une lueur étrange dans le hall d'entrée.
1: « Comme c'est étrange! Je ne me rappelle pas avoir allumé les bougies. »
0: Alors, soudain, elle vit une personne dans l'entrée. Une dame, assez âgée, bien habillée, avec un air gentil qu'ont les grands-mères qui gâtent les petits-enfants.
1: « Mais qui êtes-vous ? »
3: « Je suis ta marraine, voyons. »«
1: Ma marraine ? Mais je ne comprends pas. »
3: « D'abord, il faut que tu ailles à ce bal. Ensuite, je t'expliquerai. »«
1: Mais je n'ai pas de robe. » »«
3: Si, tu vas en avoir une. Une très belle en plus. Attention. Tiens-toi là et ne bouge surtout pas. »
0: Elle posa sa baguette magique sur l'épaule de Cendrillon et comme par enchantement...
4: Abracadabra, abracadabra, abracadabra!
0: Cendrillon se trouva vêtue de la plus jolie robe du soir qu'on ne puisse imaginer et se trouva chaussée de deux magnifiques pantoufles de verre.
3: Maintenant, il te faut un carrosse pour t'emmener là-bas. Voyons. Ah, voilà! Cette grosse citrouille fera l'affaire.
0: Et soudain, apparut un magnifique carrosse doré tiré par quatre chevaux blancs. Magnifique!
1: Oh, mais c'est extraordinaire! Mais comment...
3: Pas maintenant. Tu dois te dépêcher. Va au bal et amuse-toi. Mais rappelle-toi bien les détails. Tu dois absolument être rentré avant le 12e coup de minuit, car juste après cela, le carrosse redeviendra une citrouille et ta belle robe disparaîtra.
0: Cendrillon promit de rentrer à minuit et se rendit au bal. Le château était magnifique, illuminé de partout. Les gardes avaient mis leurs plus beaux habits. C'était un bal merveilleux. Un orchestre jouait des valses lentes et il y avait beaucoup de monde. Elle resta à l'écart car elle avait peur de rencontrer sa belle-mère. Soudain, elle se sentit observée. Elle se retourna et vit un jeune homme qui la regardait. Il était très beau et avait l'air très gentil. Il avait quelque chose d'étrange. Il avait l'air de s'ennuyer.
1: « Comment est-ce possible ?»
0: se dit Cendrillon. Soudain, il s'approche et lui dit.
5: « Mademoiselle, puis-je me permettre de vous inviter à danser ?»«
1: C'est que je n'ai pas encore été présentée au prince. » »«
5: Je vous promets que vous lui serez présentée. En attendant, dansons. » »«
1: Eh bien, d'accord, dansons. »
0: Et Cendrillon dansa avec le jeune homme toute la soirée. Ils dansaient très bien, la musique était belle et l'endroit une pure merveille. Elle ne vit pas le temps passer. Soudain, une horloge se mit à sonner les 12 coups de minuit.

0: Cendrillon sortit brusquement de sa rêverie. Il était minuit. Elle salua le jeune homme et s'enfuit.
1: Mais attendez, où allez-vous?
2: Excusez-moi, mais je dois rentrer.
1: Mais ne partez pas maintenant.
2: Il est minuit, j'ai promis.
0: Et elle s'enfuit si vite qu'il ne put la rattraper. En descendant les escaliers 4 à 4, elle perdit une de ses pantoufles de verre. Le jeune homme qui la suivait de près ramassa la chaussure et dit
1: « Mais je ne connais même pas votre nom !»
0: Cendrillon arriva chez elle juste au moment où le charme se terminait. Le carrosse redevint citrouille et sa belle robe disparut. Elle rentra dans la maison.

Le lendemain matin, la belle-mère et les deux sœurs reprirent leurs habitudes, mais Cendrillon était d'humeur rêveuse. On lui parlait, elle ne répondait pas. Elle était ailleurs. Dans la cuisine, elle se mit à chanter. Je

Elle n'arrêtait pas de penser au jeune homme avec qui elle avait passé la soirée et avec qui elle avait dansé. Il était si beau. On aurait dit un prince. Et si c'était lui le prince? Il lui ressemblait en tout cas.

0: Soudain, on frappa à la porte. Cendrillon, dans sa rêverie, n'entendit même pas. Sa belle-mère alla ouvrir. C'était un messager du roi. Ce dernier dit tout haut.
1: Est-ce que vos filles sont ici?
2: Je vais les faire venir. De quoi s'agit-il?
1: J'ai avec moi une pantoufle de verre que je dois faire essayer à toutes les jeunes filles qui étaient au bal hier soir.
2: Une pantoufle de verre?
1: Celle dont le pied chaussera parfaitement la pantoufle sera reçue au château par le prince immédiatement.
0: Anastasie et Jabot essayèrent la pantoufle, mais leur pied était beaucoup trop grand ou trop gros.
1: Y a-t-il d'autres jeunes filles dans cette maison?
2: Non, c'est tout.
1: Il me semble pourtant entendre une jeune fille chanter dans la cuisine.
2: Effectivement, mais elle n'était pas au bal hier soir.
0: Mais à ce moment-là, Cendrillon, qui avait tout entendu, s'approcha du messager et dit « Laissez-moi essayer la pantoufle, car mère ne sait pas, mais j'étais au bal hier soir. » Cendrillon essaya la pantoufle de verre qui lui allait comme un gant. La belle-mère n'en revenait pas. Elle était folle furieuse.
2: Mais c'est impossible! Comment as-tu pu être au bal hier soir?
0: Mais je vais vous expliquer, mère. Mais à ce moment-là, le messager dit.
1: Allons, allons. Le prince nous attend, mademoiselle. Je vous emmène. Ordre royal.
0: Le messager emmena Cendrillon avec lui au château. Et là, le prince l'attendait. Il était tombé fou amoureux d'elle. Et dès qu'il la vit, il lui demanda de l'épouser. Elle accepta. Et ils vécurent heureux et eurent beaucoup d'enfants.

0: C'était un jour du mois d'août. Pas un souffle d'air et une chaleur. Monsieur Leboeuf, dans le pré, toujours à la même place, mâchonnait de l'herbe avec un air satisfait. Il avait des mouvements lents et imposants, des gestes de bœuf, quoi, lourds, ralentis, comme s'il faisait en permanence la sieste sur ses quatre pattes.
1: Mais c'était un bœuf qui avait l'air élégant et distingué, car il portait de très belles lunettes de soleil. Il faut dire que cette année-là, l'été s'en donnait à cœur joie. Le soleil était tellement puissant qu'il éblouissait. Pas moyen de regarder quoi que ce soit sans cligner des yeux.
0: Donc, tout le monde portait des lunettes noires pour ne pas être aveuglé par le soleil. Et Monsieur Leboeuf faisait comme tout le monde.
1: Enfin, tout le monde, sauf la grenouille. Elle habitait dans l'étang à côté du pré et elle ne portait pas de lunettes.
0: De temps en temps, Monsieur Leboeuf, qui était bien curieux, levait sa lourde tête et regardait autour de lui pour voir s'il y avait un nouveau venu dans le pré. Car il faut avouer qu'il se sentait un peu seul dans cette immense prairie. Il cherchait de la compagnie pour discuter un peu. Il se mettait alors à beugler en espérant que quelqu'un réponde à son appel. Mais les oiseaux, qui étaient perchés sur les buissons alentour, prenaient peur et s'enfuyaient au loin. Monsieur Leboeuf était bien triste que sa voix fasse peur. Il se remettait alors à brouter son herbe.
1: La grenouille habitait à deux pas de lui. Mais elle n'osait jamais répondre au beuglement de Monsieur Leboeuf qui l'effrayait. Son cœur se mettait à battre très fort. Elle s'aplatissait sur la surface de l'eau le plus possible au ras des herbes pour ne pas être vue. De toute façon, Monsieur Leboeuf ne la voyait jamais. C'est tout petit, une grenouille, tu sais, à côté d'un bœuf. Pas étonnant qu'il ne pouvait pas la voir. Comment distinguer une grenouille d'une feuille de salade ? Et puis, aucun risque pour elle d'être découverte, puisque Monsieur Leboeuf, avec ses lunettes de soleil, n'y voyait pas très clair. Vert sur vert, c'est pas terrible pour découvrir une pauvre petite grenouille en train de bronzer au soleil.
0: Monsieur Leboeuf était lent et lourd.
1: La grenouille, elle, avait des gestes rapides, précis, et une énergie incroyable pour sauter d'un perchoir à l'autre. Ce jour-là, elle avait posé son derrière sur un nénuphar dans l'étang, au bord du pré, pas loin du bœuf.
0: Tout d'un coup, est arrivée une suite de choses étonnantes. Le vent s'est levé, une rafale a poussé une libellule taquine qui est venue se poser sur le bout du nez de la grenouille pour la chatouiller ou pour lui faire un bisou. Remplie de joie, la grenouille s'est mise à chanter « croac, croac, croac ». Monsieur Leboeuf entend le croassement de la grenouille et se dit
2: « mais il y a quelqu'un à côté de moi et je ne l'ai jamais vu ».
0: Il regarde devant lui. Il regarde à droite, il regarde à gauche, mais il ne voit toujours rien. Soudain, il lui vient une idée géniale et il se dit
2: « Mais bon sang, c'est normal que je ne vois rien avec mes lunettes noires. »
1: Il avait à peine prononcé ces mots-là qu'un nouveau coup de vent lui arrache ses lunettes. Et là, il aperçoit toute tremblante, la petite grenouille verte sur son nénuphar. Waouh !
2: Enfin, une petite amie près de moi, pour me tenir compagnie et pouvoir bavarder

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2: Salut les Pitchouns et bienvenue dans cette nouvelle actu ludique. Aujourd'hui, attention aux monstres. On part à l'aventure avec Attrape Monstre, signé Spaceco, un jeu de société coopératif pour les enfants à partir de 4 ans. Le but du jeu, protéger le château en repoussant les monstres qui avancent sur le chemin. Mais pas de panique, ici pas de compétition, tout le monde joue ensemble. Chaque joueur incarne un petit héros ou une héroïne et doit utiliser ses cartes pour stopper les monstres avant qu'ils n'atteignent le château. On y développe la coopération, l'observation et même un peu de stratégie tout en s'amusant. Les règles du jeu sont simples, les parties rapides et les illustrations pleines de couleurs et de bonne humeur. Un super jeu pour apprendre à jouer ensemble, à se concerter et à devenir une équipe de choc face à l'invasion monstrueuse. Et voilà les Pitchouns, vous savez tout de cette actu ludique. Quant à moi, je vous dis à bientôt.

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1: Salut les Pitchouns et bienvenue dans ce nouvel agenda des sorties. À The Art Show Paris, c'est une immense expérience totalement hors norme. Le lieu est transformé en exposition immersive XXL dédiée au street art. Les enfants et les familles plongent dans un univers coloré avec plus de 500 street artistes internationaux sur 4000 m². On découvre des fresques géantes, des installations surprenantes et un parcours artistique qui mélange musique, lumière et création urbaine. C'est une sortie impressionnante, vivante et parfaite pour réveiller la curiosité des petits artistes. Ensuite, à Nice, découvrez le Visubia Mountain Park, le premier parc de loisirs de montagne indoor d'Europe. Situé à Saint-Martin-Visubie, il propose de nombreuses activités ludiques sur les sports de montagne pour les petits et grands. Il y a une multitude d'activités, une piscine en intérieur de 25 mètres, de l'escalade sur un mur de 33 couloirs de grimpe jusqu'à 13 mètres, un parcours d'acrobranche de 10 ateliers et un parcours grimpe ludique de 15 challenges pour les amateurs de sensations. Et surtout, le grand point fort, le canyoning indoor, toboggan, saut, grotte avec obstacles, cascade, vasque souterraine, autant de sensations fortes qu'en extérieur. Et on termine à Lille avec Nausicaa, le centre national de la mer. C'est l'un des plus grands aquariums d'Europe où les enfants plongent dans l'univers marin, requins, raies, méduses et océans du monde entier. Le parcours immersif permet de comprendre la biodiversité marine et les enjeux de protection des océans avec des espaces spectaculaires et interactifs où vous serez époustouflés par la taille de ce musée. Et voilà les Pitchouns, vous savez tout de cet agenda des sorties. Quant à moi, je vous dis à la semaine prochaine.
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3: Hey, c'est Lily, petit Pitchoun. Tu sais quoi? C'est le week-end.
4: Mais rassure-toi, tu as quand même rendez-vous avec le best-of de l'actu du jour de la semaine.
5: Salut nos petits pitchounes. Aujourd'hui, on vous emmène en plein milieu de l'Atlantique sur un rocher désert, une sorte de caillou au milieu de rien au large de l'Écosse, Rocall.
6: Hey, salut les pitchounes.
5: Mais ce caillou est habité? Que faites-vous sur ce grand caillou, monsieur?
6: Je suis Chris, je suis un aventurier anglais, j'ai 53 ans et je me suis installé ici sur le caillou pour 2 mois.
5: 2 mois? Tout seul ici? Mais quelle horreur! Il n'y a rien à faire sur ce rocher.
6: Et je vais battre le record d'occupation.
5: Mais quelle drôle d'idée, pourquoi?
6: C'est un exploit qui va me permettre de récolter des sous pour les associations qui aident les gens.
5: Ah, oh, mais vous faites ça pour la bonne cause, alors?
6: Absolutely.
5: Alors, c'est une idée fantastique. J'espère que vous allez récolter plein de sous. Mais bon courage quand même, parce que 2 mois tout seul sur ce caillou, ça va pas être très marrant.
6: Je m'en fiche complètement. Je suis un aventurier.
5: Encore une info bizarre, les pitchounes. À demain pour la suite des actus étranges de la semaine.
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5: Bonjour, aujourd'hui, intéressons-nous au beurre et à sa drôle de couleur. Le beurre est un aliment que l'on retrouve dans notre alimentation de tous les jours. Il est fait à partir de crème. Cependant, la crème utilisée est blanche, alors que le beurre est jaune. Ainsi, pourquoi cette différence de couleur? Le beurre est l'un des aliments les plus anciens du monde. Il fait partie de notre alimentation depuis des millénaires et le procédé de fabrication est demeuré assez fidèle à la tradition. Si tu ne sais pas comment on fabrique le beurre, voici la procédure. La crème est séparée, puis battue jusqu'à ce que cette dernière s'épaississe. Et voilà, le beurre est né. Le beurre adopte sa couleur jaune grâce à la vache elle-même. À cause de son alimentation, composée de graines, d'herbes, de céréales, de foin, la vache produit un pigment du nom de carotène. De couleur jaune-orangé, il est important pour nous car nous le convertissons en vitamine A lorsque nous le mangeons. C'est lui aussi qui est responsable de cette coloration. Ce colorant se révèle lors de la transformation de la crème en beurre. Le beurre a donc plusieurs couleurs en fonction de la saison. Lorsqu'il fait beau, il est bien plus jaune que lorsqu'il fait froid. Le carotène explique ce phénomène. Lorsque le soleil est là, les vaches peuvent davantage se nourrir de l'herbe verte des prés et des pâturages. Elles profitent ainsi de la chlorophylle et de la carotène qui sont naturellement présentes dans l'herbe. Sauf qu'en hiver, elles consomment du foin, de l'herbe séchée, qui a perdu une grande partie de ses colorants. Cela se ressent par la couleur du beurre. Il n'est donc plus jaune, mais jaune clair, voire blanc parfois. Dans le commerce, cela ne se voit que très peu, car de nombreuses sociétés ajoutent du colorant lorsqu'il perd ses belles couleurs. Le but ici est de ne pas surprendre le consommateur et ainsi d'éviter de perturber la consommation. La teinte additionnée est soit du carotène naturel, soit un autre pigment. Et voilà, tu sais désormais pourquoi le beurre est jaune. À bientôt pour une prochaine question.
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0: Guillaume ? Guillaume ?
1: Oui ?
0: Est-ce que tu pourrais me raconter une histoire ?
1: D'accord, mais pas n'importe quelle histoire. Je vais te raconter les animaux. Bonjour, ferme les yeux. Tu sais ce qu'on va faire ? Je t'invite à plonger en mer à la rencontre du dauphin. Avant de commencer, il est important que tu saches qu'il existe 32 espèces de dauphins, mais que nous allons nous concentrer sur le grand dauphin que l'on peut trouver en mer Méditerranée et qui est le plus connu, le plus commun, le plus répandu. Par ailleurs, il faut savoir que même si le dauphin vit dans les mers et océans, il n'en reste pas moins un mammifère, tout comme nous.
2: Alors, s'il est comme nous, comment respire-t-il ?
1: La nature fait bien les choses. Contrairement à ce que l'on pourrait croire, le dauphin n'a pas de nez. C'est un névent. C'est le trou qui se situe au-dessus de sa tête qui, elle, est appelée le melon. Et c'est avec ce même trou qu'il communique avec sa famille. On appelle ça des vocalises. Souvent, on croit que son nez est devant sa tête. Eh bien, pas du tout. Ça, c'est sa bouche, que l'on appelle le rostre. Cette bouche contient 88 dents. Elles sont définitives dès sa naissance, car le dauphin n'a pas, comme toi, de dents de lait. En revanche, il ne s'en sert pas pour mâcher, car il avale sa nourriture tout rond.
2: Bon. Comment appelle-t-on le bébé du dauphin ?
1: On l'appelle le delphino. Et comme nous, il boit du lait. Pour ce faire, il suit sa maman, toujours en mouvement. Avec son rostre, il frotte les mamelles de maman, il enroule sa langue autour de la mamelle et il tète.
2: De quoi se nourrit le dauphin ?
1: Le dauphin se nourrit essentiellement de ce qu'il trouve en mer, à savoir du poisson, mais également des céphalopodes comme du calamar, des crustacés comme les crevettes ou encore des coquillages.
2: Sais-tu comment il chasse ?
1: Le grand dauphin a diverses techniques de chasse. La plus répandue est celle qui utilise les ultrasons. Lorsque celui-ci se trouve en pleine mer, il bondit au-dessus de l'eau et pour jouer et pour guetter une éventuelle concentration d'oiseaux de mer signalant la présence d'un banc de poissons. Quand il en a trouvé un, il alerte sa troupe. Et celle-ci se sépare en deux groupes. Cette organisation est complétée par deux dauphins supplémentaires qui ont pour rôle de monter la garde. Une partie des dauphins, appelée rabatteurs, encercle et regroupe les poissons en frappant violemment leur queue sur l'eau. La deuxième partie, dans laquelle les chasseurs sont surnommés sentinelles, récupère les poissons qui tentent de s'échapper. Tout ce spectacle se joue accompagné d'un concert de clics puissants pour désorienter les poissons. Cette technique est appelée technique de bouilloire. Impressionnant, non ?
2: Il est également amené à s'échouer volontairement sur la plage.
1: Et oui, c'est encore une autre technique tout aussi inventive et originale, l'utilisation d'éponges de mer. Ça paraît fou, mais certaines familles foulent le sable à la recherche de poissons. Tu imagines comme cela doit faire mal sur le bout du rostre ? Eh bien, en prenant une éponge de mer dans la bouche, le dauphin se protège ainsi le rostre et hop, plus d'irritation.
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1: Salut les Pitchouns et bienvenue dans ce nouvel agenda des sorties. À The Art Show Paris, c'est une immense expérience totalement hors norme. Le lieu est transformé en exposition immersive XXL dédiée au street art. Les enfants et les familles plongent dans un univers coloré avec plus de 500 street artistes internationaux sur 4000 m². On découvre des fresques géantes, des installations surprenantes et un parcours artistique qui mélange musique, lumière et création urbaine. C'est une sortie impressionnante, vivante et parfaite pour réveiller la curiosité des petits artistes. Ensuite, à Nice, découvrez le Visubia Mountain Park, le premier parc de loisirs de montagne indoor d'Europe. Situé à Saint-Martin-Visubie, il propose de nombreuses activités ludiques sur les sports de montagne pour les petits et grands. Il y a une multitude d'activités, une piscine en intérieur de 25 mètres, de l'escalade sur un mur de 33 couloirs de grimpe jusqu'à 13 mètres, un parcours d'acrobranche de 10 ateliers et un parcours grimpe ludique de 15 challenges pour les amateurs de sensations. Et surtout, le grand point fort, le canyoning indoor, toboggan, saut, grotte avec obstacles, cascade, vasque souterraine, autant de sensations fortes qu'en extérieur. Et on termine à Lille avec Nausicaa, le centre national de la mer. C'est l'un des plus grands aquariums d'Europe où les enfants plongent dans l'univers marin, requins, raies, méduses et océans du monde entier. Le parcours immersif permet de comprendre la biodiversité marine et les enjeux de protection des océans avec des espaces spectaculaires et interactifs où vous serez époustouflé par la taille de ce musée. Et voilà les Pitchouns, vous savez tout de cet agenda des sorties. Quant à moi, je vous dis à la semaine prochaine.
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3: On y va. 3, 4.
4: Papa.
3: Oui.
4: Papa.
3: Attends, attends, j'enregistre là. Attends.
4: Papa.
3: Laisse-moi deux petites minutes.
4: Papa.
3: Ça peut être simple.

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5: Salut nos petits pitchouns. Et dans l'actu de ce dernier jour de la semaine, nous allons vous faire part d'une incroyable découverte faite par des scientifiques de l'université de Pékin.
6: Moi être Filaire Collingwoody, un espèce d'araignée sauteuse. Moi être petite, mais très maline.
5: Mais pourquoi tu es si intelligent?
6: Bon, eh bien, tout simplement pour échapper à mes prédateurs qui essayent de me manger. Moi, avoir des idées lumineuses me transforme en fourmi.
5: En fourmi? Mais comment tu fais pour te déguiser en fourmi? Tu mets un déguisement?
6: Non, non, pas du tout. Plutôt que de sauter comme la plupart des araignées sauteuses, je soulève mes pattes pour imiter les antennes d'une fourmi. Et c'est pas tout, je balance aussi mon abdomen en actionnant ses pattes pour marcher. T'as vu? Je ressemble à une fourmi maintenant. Ça marche, hein?
5: Oui, en effet, ça marche.
6: Absolument, on me prend pour une fourmi sauvage et les autres insectes ne me mangent plus. Je fais aussi le caméléon et je change de couleur. Pas mal, hein?
5: Ah oui, alors, tu es une vraie magicienne. Encore une actu scientifique étrange, les Pitchouns.
6: Maintenant pourtant vrai.
5: Bon week-end, les enfants, et rendez-vous lundi pour le retour des nouvelles actus bizarres du jour.
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2: Salut les Pitchouns et bienvenue dans cette nouvelle actu ludique. Aujourd'hui, attention aux monstres, on part à l'aventure avec Attrape Monstre, signé Spaceco, un jeu de société coopératif pour les enfants à partir de 4 ans. Le but du jeu, protéger le château en repoussant les monstres qui avancent sur le chemin. Mais pas de panique, ici pas de compétition, tout le monde joue ensemble. Chaque joueur incarne un petit héros ou une héroïne et doit utiliser ses cartes pour stopper les monstres avant qu'ils n'atteignent le château. On y développe la coopération, l'observation et même un peu de stratégie tout en s'amusant. Les règles du jeu sont simples, les parties rapides et les illustrations pleines de couleurs et de bonne humeur. Un super jeu pour apprendre à jouer ensemble, à se concerter et à devenir une équipe de choc face à l'invasion monstrueuse. Et voilà les Pitchouns, vous savez tout de cette actu ludique. Quant à moi, je vous dis à bientôt.
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1: Salut les Pitchouns et bienvenue dans cette nouvelle positive attitude. Aujourd'hui, on vous parle d'une championne au courage exceptionnel. Elle s'appelle Tiffany Huot-Marchand et son histoire est un véritable message d'espoir. Tiffany, c'est une sportive de haut niveau, spécialiste du short track, une forme de patinage de vitesse. Depuis toute petite, elle enchaîne les entraînements, les compétitions et les médailles. Rien ne semblait pouvoir l'arrêter. Jusqu'au jour où en 2022, tout bascule. Lors d'une course, elle chute violemment, se brise une vertèbre et touche sa moelle épinière. Le verdict des médecins, elle ne marchera probablement plus jamais. Mais Tiffany, elle ne baisse pas les bras. Grâce à sa force mentale, à sa passion pour le sport et à beaucoup de travail, elle se bat chaque jour pour récupérer ses mouvements. Et devinez quoi ? Elle a remarché. Elle a même recouru. Et si elle ne peut plus patiner, elle a relevé un autre défi incroyable. Elle a couru un marathon. Le marathon pour tous en 2024 à Paris. Aujourd'hui, Tiffany est devenue un symbole de résilience, un modèle pour tous ceux qui traversent des épreuves. Et voilà les Pitchouns. Maintenant, vous connaissez tout de l'histoire inspirante de Tiffany Huot-Marchand. Et on se retrouve très vite pour une nouvelle positive attitude.
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0: Guillaume ? Guillaume ?
1: Oui ?
0: Est-ce que tu pourrais me raconter une histoire ?
1: D'accord, mais pas n'importe quelle histoire. Je vais te raconter les animaux. Oh, écoute, que se passe-t-il ? Au secours ! Ce sont des éléphants !
2: Pourquoi dit-on mémoire d'éléphant ?
1: Tout d'abord, l'éléphant est un animal qui se déplace énormément dans son vaste territoire. Ainsi, il peut trouver des points d'eau pour se baigner et boire, et des points de nourriture végétaux, pour être très précis. Grâce à sa mémoire, il peut retrouver n'importe quel lieu qu'il a visité, même s'il n'est venu qu'une seule fois. Et cette mémoire se transmet de mère en fille.
2: Pourquoi dit-on qu'ils ont une grande trompe ?
1: Leur trompe leur sert de nez et de main. En effet, ils respirent avec leur trompe, mais ils boivent ou attrapent également des choses avec. Tu sais qu'il peut aspirer jusqu'à 5 litres d'eau pour boire ? Et c'est possible grâce à ses nombreux muscles. Il y en a entre 100 000 et 150 000. Attention, leur nez est très sensible. Dans un second temps, ce nez lui permet également d'attraper des branches dont il cueillera les feuilles pour se nourrir. Pour information, l'éléphant d'Asie possède une petite excroissance, alors que celui d'Afrique en possède deux.
2: Pourquoi ont-ils de grandes oreilles et de petits yeux ?
1: Leurs petits yeux ne sont pas très très efficaces. Ils ne voient pas très bien. Par contre, leurs grandes oreilles leur permettent de réguler leur température. Et grâce à ces oreilles, il peut entendre beaucoup de choses parfois imperceptibles pour nous.
2: Pourquoi se baigne-t-il dans la boue ?
1: Alors ça, c'est une bonne question. C'est pour se protéger des insectes. En effet, les insectes les plus courageux arrivent à piquer la peau épaisse de l'éléphant. Il n'a pas de poils, ou quasiment pas, donc ne peut pas se protéger seul. Ainsi, il va faire des bains de boue ou, avec sa trompe, se jeter de la terre sur le dos. Ainsi, quand la boue va sécher, il va y avoir une couche de protection et les insectes ne pourront plus l'embêter.
2: Où vit l'éléphant ?
1: Alors, on trouve deux espèces bien distinctes. L'éléphant d'Afrique, avec de grandes oreilles, qui vit en Afrique, et l'éléphant d'Asie, avec de petites oreilles, que son cousin, en tout cas plus petites que son cousin, qui lui, vit en Asie.
2: Comment appelle-t-on le bébé éléphant ?
1: Le bébé s'appelle un éléphanto. Il naît après une longue période de gestation, 20 à 22 mois. Tu imagines, la maman doit attendre pratiquement 2 ans avant d'avoir son petit. Ce dernier, après s'être levé, ira chercher les mamelles entre les pattes avant de sa maman, où il enroulera sa trompe afin de bien presser la mamelle pour que le lait tombe dans sa bouche quand il tétera.

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5: Salut nos Pitchouns, et dans l'actu de ce lundi, on part en Angleterre rencontrer Hilary, une super marathonienne. Elle court tout le temps et très vite, et c'est une vraie championne. Salut Hilary.
6: Salut mes petits Pitchouns, little Sherry. Comment ça va aujourd'hui?
5: Bonjour mamie, nous cherchons Hilary, une championne de la course à pied.
6: Yes, it's me, I am Hilary.
5: Mais enfin, Hilary, vous semblez... Enfin, excusez-moi, mais un peu vieille pour être une championne de marathon, non?
6: Not at all, pas du tout. J'ai 81 ans et j'ai déjà couru 175 marathons et je ne compte pas m'en arrêter là.
5: Ah bon? Mais comment faites-vous pour courir aussi bien à votre âge?
6: La course, c'est la santé. Vous savez, les jours où il fait gris et humide, quand on n'a pas trop envie de sortir de chez soi, que tout est un peu triste, il suffit de sortir courir pour se sentir beaucoup mieux.
5: Mais vous vous entraînez beaucoup?
6: Évidemment, chaque semaine. Et je cours en moyenne un marathon tous les 2 mois. Ça me fait rencontrer du monde, discuter, et moi j'adore ça, discuter.
5: Ah bah ça alors, Hilary, la mamie anglaise de 81 ans qui court des marathons pour ne pas s'ennuyer, ça c'est une info bizarre et insolite.
6: Mais 100% vrai.
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2: Salut les Pitchouns et bienvenue dans cette nouvelle Actu Ciné. Aujourd'hui, on redécouvre un film super attendu. Vaiana répond à l'appel de l'océan et quitte pour la première fois son île de Motunui. Accompagnée du demi-dieu Maui, elle embarque dans un voyage extraordinaire à travers les mers pour aider son peuple à retrouver prospérité et équilibre. Entre îles mystérieuses, créatures marines et épreuves mythiques, cette nouvelle aventure promet d'être aussi épique et mouvante. Et pour changer, ce film est fait avec de vrais acteurs, non pas un dessin animé, mais des effets spéciaux super réalistes pour une immersion totale dans l'univers de Vaiana. Alors rendez-vous le 8 juillet pour découvrir Vaiana, la légende du bout du monde. Et voilà les pitchouns, vous savez tout de cette actu ciné. Quant à moi, je vous dis à la semaine prochaine et je vous laisse découvrir la bande-annonce.

0: Sais-tu qui tu es, d'où tu viens?
1: Ces histoires sont vraies.
0: Et celle-ci ne fait que commencer. Au-delà du récif, le chaos et l'obscurité nous guettent. Vaiana, l'océan t'a choisi, mon enfant. Retrouve Maui. Il faut restaurer le cœur de Tefiti et sauver notre peuple.
1: Maui, demi-dieu du vent et de la mer.
2: Idole des hommes.
1: Hein?
2: Il faut dire Maui, métamorphe, demi-dieu du vent et de la mer, idole des hommes. Ah, et des femmes. Des femmes aussi, idole des hommes et des femmes.
1: T'es incroyable.
2: Je te le fais pas dire.
3: Elle me suit et m'éclaire dans la nuit. Elle m'appelle.
1: J'ai besoin de ton aide.
2: Je ne pars pas à l'aventure avec une mortelle.
1: Mon île, mon peuple. Personne ne survivra si on échoue. Si l'océan m'a choisi, c'est qu'il y a une raison. Et il t'a choisi, toi aussi.
2: Écoute, princesse, pour y arriver, on va devoir traverser un océan de malheur.
1: Je ne suis pas une princesse. Je suis la fille d'un chef. Je veille sur mon peuple.
3: Je suis Vaiana.
2: Prête pour une mission héroïque?
1: Prête à sauver le monde.
2: Compte sur moi. T'as un truc coiffé entre les dents?
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1: Salut les Pitchouns et bienvenue dans ce nouvel agenda des sorties. À The Art Show Paris, c'est une immense expérience totalement hors norme. Le lieu est transformé en exposition immersive XXL dédiée au street art. Les enfants et les familles plongent dans un univers coloré avec plus de 500 street artistes internationaux sur 4000 m². On découvre des fresques géantes, des installations surprenantes et un parcours artistique qui mélange musique, lumière et création urbaine. C'est une sortie impressionnante, vivante et parfaite pour réveiller la curiosité des petits artistes. Ensuite, à Nice, découvrez le Visubia Mountain Park, le premier parc de loisirs de montagne indoor d'Europe. Situé à Saint-Martin-Visubie, il propose de nombreuses activités ludiques sur les sports de montagne pour les petits et grands. Il y a une multitude d'activités, une piscine en intérieur de 25 mètres, de l'escalade sur un mur de 33 couloirs de grimpe jusqu'à 13 mètres, un parcours d'acrobranche de 10 ateliers et un parcours grimpe ludique de 15 challenges pour les amateurs de sensations. Et surtout, le grand point fort, le canyoning indoor, toboggan, saut, grotte avec obstacles, cascade, vasque souterraine, autant de sensations fortes qu'en extérieur. Et on termine à Lille avec Nausicaa, le centre national de la mer. C'est l'un des plus grands aquariums d'Europe où les enfants plongent dans l'univers marin, requins, raies, méduses et océans du monde entier. Le parcours immersif permet de comprendre la biodiversité marine et les enjeux de protection des océans avec des espaces spectaculaires et interactifs où vous serez époustouflé par la taille de ce musée. Et voilà les Pitchouns, vous savez tout de cet agenda des sorties. Quant à moi, je vous dis à la semaine prochaine.
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5: Bonjour, aujourd'hui, intéressons-nous au son et plus particulièrement à l'écho. L'écho survient quand on pousse un cri et que l'on entend un petit peu plus tard ce même cri à l'identique, bien que souvent un peu affaibli. L'écho est en réalité le même son que tu produis lorsque tu cries. En effet, pour que l'écho se produise, il faut que le son produit rencontre une surface dure. Les surfaces dures ont la propriété de réfléchir le son exactement comme un miroir réfléchit la lumière. Le son est donc réfléchi par la surface dure, fait le trajet inverse et te revient. C'est un peu comme si le son avait rebondi. C'est souvent dans les endroits avec des murs nus ou en montagne qu'on entend l'écho le mieux, dans un appartement vide par exemple. Il suffit d'ailleurs de se mettre devant un mur vertical pour pouvoir entendre l'écho. Il y a un certain temps entre le cri et l'écho. C'est le temps nécessaire au son pour parcourir la distance. Le son parcourt environ 300 mètres par seconde, et si tu entends l'écho de ton cri une seconde après l'avoir poussé, c'est que le son a parcouru 300 mètres environ pour faire l'aller-retour. La surface sur laquelle le son s'est réfléchi se trouve donc à 150 mètres environ. Avec la lumière et un miroir, c'est exactement la même chose. Mais la lumière va tellement vite qu'on n'a pas forcément le temps de s'en apercevoir et elle a déjà fait un aller-retour. Et cela paraît instantané. Pour le son, cela met un peu plus de temps. Et voilà, tu sais désormais pourquoi on peut entendre de l'écho. À bientôt pour une prochaine question.
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5: Salut nos pitchounes. L'actu du jour, on part en Grande-Bretagne pour assister à l'entraînement des Gunners, des joueurs de foot qui s'entraînent pour devenir les champions d'Angleterre. Ils viennent juste d'être doublés par une autre équipe, Manchester City, et du coup ils ont un peu le moral dans les chaussettes. Heureusement, leur entraîneur vient d'annoncer le recrutement d'un nouveau joueur qui devrait beaucoup aider les autres.
6: Ouf, ouf. Salut, c'est moi. Je m'appelle Win.
5: Bonjour, gentil toutou. Je cherche la nouvelle recrue des Gunners.
6: Mais oui, c'est moi. C'est moi la petite nouvelle recrue. Oui, je suis une belle labrador, couleur chocolat, et je suis très gentille.
5: D'accord, mais tu sais jouer au foot?
6: Non, je sais pas du tout jouer au ballon.
5: Mais pourquoi as-tu été recrutée alors?
6: Pour remonter le moral des joueurs. Dès qu'ils me voient, ils se sentent beaucoup mieux. Ils étaient vraiment déçus de ne pas avoir gagné le titre de champion d'Europe. Alors je viens leur faire des grosses léchouilles, ils me gratouillent le ventre et les oreilles, et ils oublient qu'ils ont perdu.
5: Ah bon? Et tu es contente de faire ça, toi?
6: Ben oui, j'adore. J'adore les réconforter. En plus, comme les joueurs ils m'aiment bien, ils m'achètent souvent mon plat préféré, du poulet rôti.
5: Oui, la chienne qui remonte le moral des Gunners contre du poulet rôti, ça c'est une info étrange, les pitchounes. Bizarre, drôle, insolite.
6: Mais toujours vrai.
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0: y avait une fois en Gascogne, un jeune homme beau comme le jour, honnête comme l'or, fort et hardi comme Samson. C'était le fils d'une marquise, veuve et méchante comme l'enfer. Tous deux vivaient ensemble dans un superbe château. Un soir, le marquis dit à sa mère :
1: « Mère, je suis fou amoureux de la belle Madeleine. J'entends l'épouser dans 3 jours. Consentez-vous à notre mariage ?»«
2: Non !»
0: lui répondit-elle sèchement.
1: « Eh bien, mère, j'ai l'âge voulu pour me passer de votre consentement. »
0: 3 jours après, le marquis épousait la belle Madeleine et l'emmenait dans son château.
1: « Écoute, femme, ma mère te hait de tout son cœur. Elle a peur de ne plus commander ici. J'entends qu'elle y soit toujours maîtresse. Et tu seras sa première servante. »«
0: Marquis, vous serez obéi. » Ce qui fut dit fut fait. La marquise demeura maîtresse au château et la belle Madeleine fut sa première servante. Un an plus tard, la belle Madeleine accouchait de 2 filles jumelles, jolies jolies comme des cœurs. Mais le bonheur ne dure pas. Un beau matin, le marquis reçut une lettre.
1: « Mère, femme, écoutez-moi, le roi m'appelle à la guerre. Dans 1 heure, je serai parti. Oh, ne pleurez pas, vous aurez de mes nouvelles, je vous le promets. Soignez mes 2 filles. » « Soignez-les bien !»«
3: Marquis, vous serez obéi !»
0: lui répondit sa femme entre 2 sanglots. Pendant 7 ans, le marquis donna souvent de ses nouvelles. Mais la guerre durait toujours. Les 2 sœurs jumelles étaient de plus en plus jolies jolies, comme des cœurs, sages comme des images. Pourtant, 20 fois par jour, la méchante marquise les faisait pleurer. Mais la belle Madeleine les soignait. Déjà, les charmantes enfants savaient lire, coudre et filer. La marquise, qui haïssait toujours sa bru, écrivit un jour à son fils
2: « Ta femme est une coquine. Elle court après les galants. Elle ne soigne pas tes 2 filles et les fait pleurer. »
0: Le marquis répondit secrètement à sa mère
4: « La guerre est finie. Dans 7 semaines, je serai de retour au château. »
0: À cet instant, la marquise se décida à agir. Elle écrivit une lettre qu'elle signa du nom de son fils. Puis elle convoqua la belle Madeleine, ses 2 filles et 1 valet qui ne valaient pas grand argent.
2: « Écoute, Souillon, la lettre de ton mari. Ma femme est une coquine. Elle court après les galants. Mère, faites scier les 2 bras de cette vaurienne et jetez-la dehors avec ses 2 filles. Valet, tu as entendu? Obéis !»
0: La belle Madeleine se soumit et le valet lui scia les 2 bras. Quand ils furent à terre, ses 2 filles les ramassèrent en pleurant. Cela fait, toutes 3 partirent à la grâce de Dieu. Enfin, le marquis revint de guerre.
1: « Bonjour, mère. Où est ma femme? Où sont mes 2 filles ?»«
5: Je ne sais pas. Elles sont parties toutes les 3 du château. »
0: répondit la méchante femme. Alors, le marquis devint triste, bien triste. Il tenta de questionner les servantes et les valets du château. Mais nul n'osa parler par crainte de la marquise. Alors, il questionna les oiseaux et 3 hirondelles de printemps lui racontèrent la vérité, puis s'envolèrent pour ne revenir jamais, jamais. Alors, le marquis descendit à l'écurie, détacha son grand cheval blanc, lui mit la bride et la selle et partit au grand galop. Pendant que tout cela se passait, la belle Madeleine s'en allait sur les chemins avec ses 2 filles. Celles-ci portaient toujours les 2 bras de leur pauvre mère. Toutes 3 marchèrent ainsi longtemps, bien longtemps. Un soir, elles arrivèrent sur le bord d'une rivière. Là, 3 pauvres petits vieux se disaient
6: « Comment ferons-nous pour passer l'eau ?»«
7: Je suis forte !»
0: leur dit la belle Madeleine.
7: « Montez sur mon dos, je vous passerai sur l'autre rive, chacun à votre tour. »
0: Elle prit le premier petit vieux sur son dos et le porta de l'autre côté de l'eau.
8: Oh, « Merci, belle Madeleine, mais tu trouvais bien lourd à porter. »«
7: Oh, je vous ai trouvé plus lourd que je ne saurais le dire. »«
8: Belle Madeleine, je suis Saint-Jean, ta charité sera récompensée. »
0: Elle s'en retourna chercher le deuxième et le porta sur son dos de l'autre côté de la rivière.
8: « Merci, belle Madeleine. M'as-tu trouvé bien lourd à porter ?»«
7: Je vous ai trouvé moins lourd que votre compagnon de voyage. »«
8: Belle Madeleine, je suis Saint-Pierre. Ta charité sera récompensée. »
7: Il s'en retourna courageusement chercher le troisième petit vieux et le porta lui aussi sur l'autre rive.
8: Belle Madeleine, m'as-tu trouvé bien lourd à porter ?
7: En vérité, je vous ai trouvé plus léger que je ne saurais le dire.
8: Belle Madeleine, je suis le bon Dieu. Ta charité te sera payée. Va chercher tes filles, qu'elles me donnent tes deux bras. Ainsi, je pourrai les rattacher à ton corps. Ensuite, vous repartirez toutes les trois. Toute la nuit, vous marcherez sans manger ni boire, sans vous reposer jamais. Au lever du soleil, vous arriverez dans une grande ville. Là, vous louerez une maisonnette et vous travaillerez pour gagner votre pauvre vie.
7: Le bon Dieu partit avec Saint Jean et Saint Pierre. Le lendemain, elles arrivaient toutes trois dans la grande ville, louèrent la maisonnette et commencèrent à filer le lin du grand matin au coucher du soleil. À ce métier, les deux filles finirent un soir par s'écorcher les doigts avec leur fuseau.
3: « Pauvres enfants !»
7: dit la belle Madeleine.
3: « Venez que je vous soigne, puis vous irez dormir. Jusqu'à ce que le bon Dieu vous guérisse, je filerai le lin jour et nuit pour gagner notre pauvre vie. »
7: Et les deux filles obéirent, et la belle Madeleine

0: Lula. La lumière brillait à travers les fentes de la porte et le marquis écoutait. Le fils de l'un disait à la belle Madeleine
1: « Est-il un sort plus triste que le mien ? On me jette en terre, on m'arrache, on me décapite, on me noie, on me frappe à grands coups de maillet, on me met à rôtir au grand soleil, on me brise les os, on me passe au peigne de fer, on me file, on me met en toile, on me noie, on me tord, on me bat. Ah, belle Madeleine, est-il un sort plus cruel que le mien ?»
2: Tais-toi, l'un, répondait la belle Madeleine. Mon sort est encore plus triste. Il fut un temps où je vivais en marquise dans un beau château avec celui que j'aimais. Oh, c'était un bel homme, honnête, à qui j'ai donné deux magnifiques filles. Mais sa mère me détestait. Mon mari est parti à la guerre. Je n'ai pas de nouvelles de lui. Nous vivons pauvrement et je dois travailler nuit et jour pour gagner notre pauvre vie.
0: Le marquis, qui avait tout écouté, enfonça la porte d'un grand coup de pied.
1: Ma femme, ma pauvre femme, mes filles!
0: Tous quatre passèrent le reste de la nuit à se consoler. 7 semaines plus tard, ils étaient de retour dans leur château.
1: Mère,
0: dit le marquis,
1: vous m'avez menti. À cause de votre méchanceté, ma femme et mes deux filles ont terriblement souffert pendant 14 longues années. Retirez-vous dans un couvent. Dieu choisira peut-être de vous pardonner.
0: Alors, la marquise se repentit. Elle demanda pardon à son fils, à la belle Madeleine et à leurs deux filles. Elle leur proposa même d'être leur première servante. La belle Madeleine lui pardonna et ils purent enfin vivre heureux dans leur merveilleux château de Gascogne.

0: Au pied d'une très très haute montagne vivaient trois petits cochons. Un beau jour, un de ces petits cochons rencontra une vieille dame qui portait une grosse botte de paille sur son dos. S'il vous plaît, madame, donnez-moi un peu de votre paille pour que je puisse me construire une jolie maison. La dame accepta et le petit cochon se construisit une charmante maisonnette toute en paille. Quelques jours plus tard, il entendit des coups à la porte. « Mais qui est là? Qui frappe à ma porte ?»«
1: C'est moi, c'est le loup. Laisse-moi vite entrer parce qu'il pleut vraiment très fort. » »«
0: Ah non, certainement pas !»«
1: Par ma queue en tire-bouchon, » répondit le petit cochon. Le loup était très vexé et très en colère. « Tu ne perds rien pour attendre. Je vais souffler de toutes mes forces et ta maison de paille va s'envoler dans les airs. »
0: Le loup souffla si fort que la maison de paille fut projetée très haut dans le ciel. Puis le loup se jeta sur le petit cochon et il le mangea. Le deuxième petit cochon rencontra un jour une jeune fille qui portait sous son bras des branches ramassées dans la forêt. « Oh, mademoiselle, donnez-moi quelques branches pour que je puisse me construire une maison toute mignonne !» La jeune fille accepta et le petit cochon se construisit une jolie maisonnette de branches. Quelques jours plus tard, le loup arriva et cria
1: « Petit cochon, laisse-moi vite entrer, il fait très froid dehors !»
0: Le petit cochon cria encore plus fort que le loup.
1: Ah non, par ma queue en tire-bouchon, jamais de la vie.
0: Le loup supplia, mais le petit cochon n'ouvrit pas la porte. Alors le méchant loup s'énerva.

0: Je vais souffler si fort que ta maison va s'envoler dans les airs.
1: Et le loup souffla si fort que la maison en bois fut projetée très haut dans le ciel. Puis le loup se jeta sur le deuxième petit cochon et le dévora tout cru. Le troisième petit cochon qui habitait là rencontra un jour un homme qui tirait une charrette remplie de briques rouges. « S'il vous plaît, monsieur, donnez-moi quelques-unes de vos briques pour que je puisse me construire une jolie maison. » L'homme accepta et ce petit cochon se construisit une maison toute en briques rouges. Le loup arriva à toute vitesse.
0: « Petit cochon, laisse-moi entrer, j'ai faim » cria-t-il.
1: « Ah non, jamais de la vie !» par ma queue en tire-bouchon.
0: « Tu vas voir ce que tu vas voir. Je vais souffler si fort que ta maison va s'envoler dans les airs. »
1: Et le loup souffla, souffla, souffla de toutes ses forces, mais la maison de briques rouges ne bougea pas d'un pouce. Surpris, le loup s'arrêta et il recommença à souffler, souffler, souffler. Il soufflait tellement fort que l'on avait l'impression d'entendre une tempête. Le loup finit par s'arrêter. Il était devenu tout bleu tellement il avait soufflé. Il s'éloigna, mais il était très énervé. « Bientôt, ce cochon finira dans mon ventre !» pensa-t-il. Il essaya de rentrer par la porte. Il tira de toutes ses forces sur la poignée, mais la porte était solide. Il voulut passer par la fenêtre, mais il était trop gros pour rentrer par là aussi. « Comment faire ?» se demandait le loup. Il leva la tête et aperçut la cheminée.
0: « Ah ah ! Je vais passer par là et je le mangerai, ce petit cochon !»
1: Mais le petit cochon l'entendit qui marchait sur le toit de la maison. Il prit une énorme marmite pleine d'eau bouillante et la mit sous la cheminée. Au moment précis où le loup arrivait, il souleva le couvercle et le loup y tomba, la tête la première. Quand le loup fut bouilli à point, le petit cochon en fit son dîner. Et depuis ce jour, il vit bien tranquillement dans sa petite maison de briques rouges et plus aucun loup n'ose s'attaquer à lui.

0: marmite il tomba et le cochon le mangea.
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3: Une lettre pour toi. Nala était une petite fille très vive qui passait son temps à faire des galipettes et des cabrioles. Son grand ami était le facteur, Léo. Dès qu'elle le voyait arriver avec le courrier sur son beau vélo jaune, il se précipitait vers lui. Parfois, pour la faire rigoler, Léo marchait sur ses mains et Nala éclatait de rire parce que tous ses crayons dégringolaient par terre. S'il avait du retard, il faisait sa tournée à trottinette pour aller plus vite. Et quand il apportait des colis arrivés par avion, il se mettait en tenue de parachutiste. Nala adorait Léo. Pourtant, tous les matins, quand il passait la voir, elle était un peu déçue. Quand il sautait de son vélo avec sa sacoche sur le dos, elle allait à sa rencontre et disait « Bonjour Léo, tu as quelque chose pour moi aujourd'hui ?»«
4: Non, désolé Nala, il n'y a rien pour toi. »
5: « Tu apportes toujours du courrier à tout le monde ici, à papa, à maman, à mon grand frère aussi, tout le monde, sauf moi, c'est injuste. »«
4: C'est vrai Nala, tu as raison !»
3: répondait le facteur.
5: « Tu me fais bien rire, c'est sûr, mais tu me donnes jamais de lettres. Et des fois, quand je vois Noah se jeter sur son courrier, ça me rend triste. Je sais pas bien lire, mais j'aimerais tellement recevoir des lettres. »«
4: Tu es si triste que ça ?»
3: répondait Léo.
4: « Attends un peu !»
3: Et il ajouta d'un air très sérieux. « Je te promets qu'un jour, tu recevras plein de courriers. Il faut juste que tu sois patiente. » À partir de ce jour-là, dès son réveil, Nala se précipitait vers la boîte aux lettres.
4: « Patience !»
3: lui disait Léo. Mais jamais rien n'arrivait. Et puis un beau jour, Léo fut remplacé par une factrice qui se déplaçait en camionnette. Elle ne lui adressait jamais la parole. Peu à peu, Nala se désintéressa complètement du courrier. De temps en temps, elle pensait à Léo et se demandait si elle le reverrait un jour. Or, un matin, la nouvelle factrice lui dit «
6: C'est toi, Nala? Il y a une lettre pour toi. »
3: La lettre était rose et couverte de timbres magnifiques qui représentaient des îles toutes bleues et des poissons jaunes. Nala n'avait jamais rien vu d'aussi beau. Elle la garda toute la journée sans l'ouvrir. C'était la première fois qu'elle recevait une lettre, une vraie lettre. Ça venait de Tahiti. Elle en était toute bouleversée. Quand elle se résolut enfin à l'ouvrir, elle découvrit un peu de sable fin et une photo. Et sur cette photo, qui faisait du vélo sur la plage? Léo, son ami le facteur. À partir de ce jour-là, Nala reçut une lettre par semaine. Léo faisait le tour du monde et à chaque étape, il lui envoyait une lettre. Elle venait de partout, du Kilimandjaro, de San Francisco, de Mexico, et toujours une photo de Léo à l'intérieur avec un petit souvenir. En accrochant au mur de sa chambre la carte postale qu'elle venait de recevoir, Nala sourit en pensant que Léo, le facteur, n'avait oublié ni sa promesse, ni sa grande amie.

Cette histoire se passe dans le désert du Sahara, le plus grand désert du monde. Des milliers de kilomètres de sable fin, sans végétation et sans eau. Pour ceux qui ont le malheur de s'y perdre, c'est à tous les coups la mort. Un jour, il y a très longtemps de cela, un jeune explorateur venu d'Europe avait décidé de traverser le Sahara pour se rendre en Somalie, le pays qui se trouvait au sud de ce grand désert. Il s'appelait Justin, il avait 20 ans et il était très beau.

0: qu'un jour, alors qu'ils étaient en plein milieu du désert, son guide lui dit en montrant l'horizon
1: « Regarde, c'est une tempête qui se lève, une énorme tempête de sable. Il va falloir se mettre à l'abri avant qu'elle soit sur nous. »
2: « Dans combien de temps sera-t-elle là ?»«
1: Dans un quart d'heure. Ça va être épouvantable. Le sable fin pénètre partout, dans les yeux, les oreilles. Il va falloir se couvrir de partout. Le visage, les yeux, les oreilles, la bouche et le nez, pour ne pas avaler le sable. »
0: Et la tempête de sable s'abattit sur eux.

0: Après plusieurs heures, la tempête se calma. Justin était à moitié enterré dans le sable. Il restait encore pas mal de poussière de sable dans l'air et il ne voyait plus très bien. Il entendit des pas près de lui et sentit une présence. Mais il ne pouvait pas ouvrir les paupières à cause du sable qui lui piquait les yeux.
1: Qui est là ?
2: Je suis là pour vous aider. N'ayez pas peur.
1: Je n'ai pas peur. Votre voix est très douce, belle et étrange.
2: Chut, taisez-vous et laissez-vous faire. Vous avez besoin d'être soigné.
1: Il n'y avait pas de femme avec nous. Qui êtes-vous ?
2: On m'appelle la princesse des sables.
1: La princesse des sables ?
0: Il essaya d'ouvrir les yeux et il vit à travers ses paupières douloureuses un visage de femme très belle. Puis il sentit deux bras qui le soulevaient et le posaient sur une couverture. On lui donna à boire, qu'il fit avec grand plaisir. Mais il était encore très fatigué. Alors peu après, il s'endormit. Quand il se réveilla, il était sous une petite tente, à l'ombre et sur un petit lit de camp. Quelqu'un l'avait sauvé hier soir et l'avait laissé ici, bien en sécurité. Un peu plus tard, une caravane qui passait par là le prit et l'emmena à la ville voisine.

0: Mais il ne cessait de penser à ce beau visage et à cette voix douce qui lui avait parlé quand il était prisonnier de sable. On lui parla d'un vieil homme sage qui connaissait tout dans cette région. Alors il décida d'aller le voir pour le questionner sur cette princesse des sables.
1: Monsieur, y a-t-il une tribu qui vit en plein milieu du désert ?
2: Bien sûr que non. Personne ne peut survivre dans le désert. Pourquoi cette question ?
1: Parce que j'ai été sauvé par une femme en plein milieu du désert.
2: Une femme ? En plein milieu du désert ? Racontez-moi cela.
0: Et Justin lui raconta comment il avait été sauvé dans le désert par une femme mystérieuse qui lui avait parlé. Le vieux sage réfléchit quelques instants, puis il lui demanda.
2: Elle a bien dit « princesse des sables ».
1: Absolument, je m'en rappellerai toute ma vie.
2: Je pense à une légende qu'on raconte par ici.
1: Je vous en supplie, racontez-la-moi.
2: Oh, c'est une longue histoire.
0: Alors le vieux sage raconta cette histoire.
2: Il y avait au milieu du désert, il y a de cela fort longtemps, un oasis d'une grande beauté et d'une grande fertilité. C'était un endroit où il y avait une poche d'eau souterraine qui permettait à la végétation de pousser en plein désert. D'où des palmiers et des dattiers qui donnaient des fruits délicieux. De l'eau pour abreuver les troupeaux de chèvres qui donnaient du lait pour faire des fromages. Dans ce petit royaume vivait un roi qui avait 7 filles. Ce royaume était petit et les filles s'ennuyaient, sauf la petite dernière. Elle s'appelait Jasmine et elle adorait le désert. Un jour, un beau voyageur s'arrêta dans ce royaume pour se reposer. Comme il n'y avait pas beaucoup de distractions, il fut invité à dîner à la cour du roi et on le questionna sur le monde extérieur. Il parlait d'une belle voix grave et toutes les filles du roi, sauf la dernière, tombèrent amoureuses de lui. Après le dîner, sans être vu du roi, l'étranger proposa aux 7 filles du roi de les emmener avec lui vers les grandes villes du sud. Toutes acceptèrent, sauf la petite dernière, Jasmine. Les 6 sœurs firent promettre à Jasmine de ne rien dire à leur père. La petite sœur accepta, non sans essayer de persuader ses sœurs de changer d'avis. Le lendemain, les 6 filles partirent avec l'étranger et on ne les revit plus jamais. Quelques jours plus tard, les soldats d'un roi voisin demandèrent audience au roi. Ils étaient à la poursuite d'un dangereux trafiquant d'esclaves. Jasmine comprit tout de suite le drame et révéla tout à son père. Le pauvre roi était furieux et triste, car il ne savait pas s'il allait revoir un jour ses 6 filles. Il était fâché contre Jasmine de lui avoir caché la vérité, mais il ne la punit pas, car elle était maintenant son seul enfant. Jasmine promit à son père de retrouver ses sœurs, et elle partit avec une troupe de cavaliers pour les retrouver. Voilà toute l'histoire.
1: Mais cela s'est passé il y a combien de temps ?
2: Je ne sais pas exactement, mais c'est une légende assez ancienne.
1: Vous pensez qu'elle pourrait être encore en vie aujourd'hui ?
2: Cela me paraît impossible.
1: Pourtant, je suis sûr de l'avoir vue.
2: Un mirage. Beaucoup de personnes voient des choses étranges dans le désert.

0: Il embaucha quelques cavaliers, acheta des vivres et se retrouva dans le désert, près de l'endroit où la tempête l'avait surpris. Pendant des jours et des jours, ils cherchèrent cette oasis, mais ne trouvèrent rien, que des dunes et du sable à des milliers de kilomètres à la ronde. Les cavaliers voulaient rentrer à présent. Ils se demandaient d'ailleurs ce que ce jeune homme pouvait chercher. Un trésor, peut-être. Puis un matin, un des cavaliers vint lui dire
1: « Il faut rentrer, car nous n'avons presque plus d'eau, et il faut en garder pour le retour. »
0: À contre-cœur, Justin accepta. Et ils prirent la route du retour. Quand soudain, une tempête de sable se leva, venue de nulle part. C'était terrible! Le sable rentrait partout, dans les yeux, le nez, la bouche. Son chameau fit un mauvais pas et Justin se retrouva par terre. Il s'enterra rapidement dans le sable et se couvrit la tête pour ne pas mourir. Après quelques heures, la tempête se calma. Justin commençait à avoir très soif quand soudain, il entendit des pas. Elle était là. Il en était sûr. Comme il s'était bien couvert la tête, il n'avait pas de sable dans les yeux et il put les ouvrir. Et il la vit, la princesse des sables. Elle était là, devant lui, toute belle.
2: Enfin, je vous retrouve.
3: Je savais que vous alliez revenir.
2: Ah bon? Pourtant, ce n'était pas facile.
3: C'est vrai. Personne à part vous aurait pu me retrouver. Mais c'était écrit dans la légende.
2: La légende? On me l'a raconté.
3: Peut-être, mais pas la fin. Celle qui dit « Si jamais un homme jeune et courageux peut me retrouver dans ce désert immense et m'aimer, la malédiction sera terminée. »
2: Je vous aime déjà.
3: Je le sais. Moi aussi, je vous aime.
0: Et Justin s'approcha d'elle et la prit par la main. Au moment où il voulut l'embrasser, ils disparurent tous les deux. Puis, ils se retrouvèrent dans le royaume de son père, au milieu de cette oasis qui n'existait que dans la légende. Elle retrouva sa famille et présenta Justin à son père, qui l'accepta immédiatement. Justin était heureux dans ce monde magique et resta avec sa belle, heureux, jusqu'à la fin de ses jours.

0: La balade de Margot l'escargot. Depuis quelque temps, Margot n'a qu'une seule idée en tête. Le petit escargot veut à tout prix savoir ce qu'il y a au bout du jardin. Ses amis essayent de l'en dissuader, mais elle n'a que faire de leurs recommandations. Elle est bien décidée à aller explorer ce qu'il y a derrière le mur. Alors, elle prépare son petit baluchon et quitte la maison. Mais le chemin est long jusqu'à la clôture. Margot fatigue vite et fait une petite pause. Elle grignote tranquillement quand une souris vient vers elle.
1: « Bonjour, que fais-tu avec ton baluchon ?»
0: demande-t-elle intriguée.
2: « Je veux aller de l'autre côté du jardin, mais je ne pensais pas que c'était si loin. »
0: avoue Margot. Alice, la petite souris, lui propose alors
1: « Monte sur mon dos, je vais t'y conduire !»
0: Margot accepte avec plaisir. Elle se hisse sur le dos de la souris et en avant.
3: Oh là là, ça secoue et qu'est-ce que cela va vite!
0: Margot est déjà au pied du mur tout au fond du jardin. Elle est ravie et remercie la petite souris. Mais elle a beau regarder dans tous les sens, elle ne pourra jamais franchir ce mur. Il est bien trop haut. Comment faire? Malheureusement, Alice n'a pas plus d'idées que Margot. En haut d'un arbre, Sam le moineau les observe et descend les rejoindre.
4: « Moi, je peux t'aider. D'un coup d'aile, je t'emmène de l'autre côté de ce mur !»
0: propose Sam. Margot accepte la proposition sur le champ. Elle grimpe sur le dos de l'oiseau et en avant !
3: Oh là là, ça secoue et qu'est-ce que cela va vite !
0: Mais surtout, Margot n'a jamais rien vu d'aussi beau. Quelle balade extraordinaire ! Sam la dépose comme convenu de l'autre côté du mur et retourne dans son arbre. Margot explore durant plusieurs jours les alentours. Ce jardin est joli, mais elle doit bien admettre qu'il n'est pas plus beau que le sien. Elle décide donc de rentrer à la maison. Heureusement, Sam et Alice ne sont pas bien loin et la ramènent dans son jardin. Margot est toute contente de rentrer et de retrouver ses amis.
2: « Vous aviez raison !» Notre jardin est le plus beau des environs.
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0: dans un pays lointain vivaient un roi et une reine. Ils avaient pour enfants 12 garçons, 12 frères. Or, la reine annonça à son mari qu'elle attendait un 13e enfant. Le roi, qui était de caractère bizarre, proclama à qui voulait l'entendre qu'il souhaitait avoir une fille comme seule héritière du royaume et que justement, si le nouveau-né était une fille, les 12 garçons devraient mourir afin de laisser le trône à leur sœur. La pauvre reine fut épouvantée par cette terrible nouvelle. Le plus jeune des fils lui demanda pourquoi elle était si triste. Alors sa mère le mit au courant de la cruelle décision du roi.
1: « Ne pleurez pas, ma mère. Mes frères et moi, nous saurons bien nous tirer de ce mauvais pas. »
0: Elle lui répondit.
2: « Partez tous vous cacher dans la forêt. Que l'un de vous monte dans un arbre et surveille le donjon du château. Si j'accouche d'un garçon, je ferai hisser un drapeau blanc et vous pourrez revenir. Si le drapeau est rouge, c'est qu'une fille sera venue au monde. Dans ce cas, fuyez le plus loin possible et disparaissez pour toujours. »
0: En larmes, elle embrassa ses 12 fils qui prirent le chemin de l'exil. Chacun à tour de rôle, perché sur un grand chêne, ils observaient tous les jours le donjon. Finalement, ce fut un drapeau rouge qui apparut, leur annonçant qu'une fille était née au château de leurs parents et qu'ils devraient s'enfuir pour avoir la vie sauve. Le cœur gros, ils jurèrent d'une seule voix de se venger en tuant sans pitié toutes les filles qu'ils rencontreraient dorénavant sur leur route. Les mois et les années passèrent. La jeune fille était devenue une très jolie princesse. Or, un jour de lessive, elle découvrit dans une armoire 12 petites chemises de garçon. Toute surprise, elle questionna sa mère. Cette dernière, dans un sanglot, lui raconta toute l'histoire. Stupéfaite par tant d'injustices, la princesse décida de partir à la recherche de ses 12 frères et de les ramener coûte que coûte au palais royal. Seule et déterminée, elle s'enfonça dans la forêt. Un soir, elle arriva devant une maison entourée d'un jardinier. C'était une maison enchantée, et justement l'endroit où se cachaient les 12 garçons. Elle pénétra dans la maison enchantée et y trouva un jeune homme.
1: « Qui êtes-vous, belle princesse ?»«
2: Je suis fille de roi, et je cherche mes 12 frères. J'irai au bout du monde pour les retrouver. »
0: À ces mots, le jeune garçon comprit qu'il avait en face de lui sa sœur, mais aussi la cause de son malheur. Touché par tant de grâce et de bonté, il lui parla du serment de vengeance qui l'unissait à ses autres frères. Puis, il la cacha dans un coffre de bois avant que les autres ne rentrent de la chasse, lui promettant d'essayer d'arranger les choses du mieux qu'il pourrait. Les chasseurs étaient de bonne humeur, car le gibier avait été abondant.
1: « Bonjour mes frères, pour fêter cette bien belle journée, me promettez-vous de laisser en vie la première jeune fille que nous rencontrerons ?»«
0: Oui !» s'écrièrent les 11 garçons.
1: « Alors regardez, notre sœur est là !»
0: Ils furent tous émerveillés par le courage et la beauté de la jeune princesse. Ils se mirent à l'aimer de suite. Et ils oublièrent leur vieille rancœur envers elle. De ce jour, elle resta avec eux dans la maison enchantée et tout se passa bien. Mais un matin, la princesse, pour décorer la table, alla cueillir 12 lys dans le jardinet. À l'instant où le dernier fut coupé, la maison disparut dans un éclair et surtout, ses 12 frères se changèrent instantanément en 12 corbeaux noirs. À leur place se tenait une vieille femme.
3: « Qu'as-tu fait, malheureuse ? Tu as rompu le charme de cet endroit. »
0: La princesse se mit à pleurer.
3: « Il ne te reste qu'une solution pour délivrer tes frères. Mais ce sera une épreuve terrible. Il va te falloir rester muette et ne point sourire pendant 7 ans. Alors, seulement tes frères reprendront leur aspect normal. »
0: La princesse, bouleversée, quitta les lieux et s'installa sur un arbre où elle se mit à filer, sans jamais parler, et jamais rire. Un jour, un jeune prince qui chassait dans les parages la vit ainsi perchée. Ravi par sa beauté, il en tomba aussitôt amoureux et lui demanda de l'épouser au plus tôt. Elle accepta d'un signe de la tête, descendit de son arbre et se laissa conduire sans un mot vers le palais de son prince charmant. Les noces furent magnifiques et le couple, malgré le silence et le manque de sourire de la princesse, coula des jours heureux. Néanmoins, au bout de quelques années, la mère du jeune prince, intriguée et jalouse, commença à calomnier la jeune épouse.
2: « Qui ne parle point a mauvaise conscience. Peut-être est-elle sorcière et a des choses à cacher. »
0: Le prince, harcelé chaque jour par sa mère et l'opinion publique, dut se résoudre à condamner sa femme à mort, à être brûlée sur la place de la ville. Le cœur brisé de chagrin, il accompagna la princesse au pied du bûcher. Elle, toujours fidèle à sa promesse, ne prononça pas un seul mot, ce qui aurait pu certainement lui sauver la vie. Mais figurez-vous que c'est justement à ce moment-là que les 7 ans sans parler ni sourire se terminèrent. Devant la foule et toute la cour réunie, on vit alors 12 corbeaux noirs descendre du ciel et se poser sur le sol. Ils se transformèrent comme par magie en 12 hommes à l'allure fière. Ils délivrèrent leur sœur bien-aimée et l'embrassèrent tendrement pour avoir su conjurer le mauvais sort qui les frappait. La jolie princesse raconta son aventure et se mit à sourire de son bonheur enfin retrouvé. Le prince, fou de joie, se jeta dans les bras de sa femme, pardonna à sa mère jalouse et tous vécurent désormais ensemble et très longtemps dans leur nouveau royaume.

Il était une fois un bon vieux fabricant de jouets qui s'appelait Geppetto. Il fabriquait des jouets merveilleux qui enchantaient tous les enfants. Mais sa grande tristesse, c'était de n'avoir point d'enfant lui-même. Un jour, comme il taillait un morceau de bois pour en faire une marionnette, et qu'il était en train de sculpter l'œil du personnage, il crut voir cet œil cligner et s'animer. Il pensa avoir rêvé, mais une minute plus tard, ce fut la main de la marionnette qui se mit à lui tirer la moustache. Puis, aussitôt, la deuxième main lui pinça l'oreille. Le pauvre Geppetto faillit s'évanouir de surprise quand la marionnette se mit à parler. Le jouet de bois était bien vivant et aussi turbulent qu'un véritable petit garçon. Bouleversé de bonheur, le vieil homme lui donna comme nom Pinocchio. À compter de ce jour, la vie du fabricant de jouets changea du tout au tout. Il retrouva sa bonne humeur et une santé de jeune homme grâce à l'ambiance que Pinocchio mettait dans toute la maison. Ils riaient ensemble, se faisaient des farces, et quand Pinocchio faisait une grosse bêtise, et Dieu sait qu'il en faisait, tout se terminait par des bisous pleins de tendresse et de pardon. Bientôt, Geppetto décida d'envoyer son fils Pinocchio à l'école. Alors, il vendit son unique manteau pour lui payer un cartable et un alphabet tout neuf. Pinocchio en fut très touché dans son cœur et il décida d'apprendre à lire, à écrire et à compter afin que son papa soit fier de lui. Mais le jour de la rentrée des classes, sur le chemin de l'école, Pinocchio eut son attention attirée par la musique d'un théâtre de marionnettes qui s'était installé sur la place du village. Oubliant ses bonnes résolutions, il se fit remarquer et aussitôt engagé comme artiste par le directeur, éberlué de voir une marionnette qui parlait aussi bien qu'un véritable être humain. À la fin de la journée, après 1000 facéties et 1000 applaudissements, le directeur paya Pinocchio avec 2 pièces d'or. En effet, le succès du spectacle avait été immense et la foule des spectateurs enthousiasmée par la marionnette. Pinocchio ne voulut pas prolonger son contrat et dit au directeur qu'il avait décidé de payer un nouveau manteau à son papa avec ses 2 pièces d'or. Il prit alors le chemin de la maison en léchant les vitrines. Il fut accosté, un peu plus loin, par un renard boiteux et un chat aveugle. Ces deux-là étaient de sacrés filous, de sacrés bandits. Ils avaient tout entendu et tout compris des intentions de Pinocchio. Et ils lui racontèrent des sornettes pour endormir sa méfiance. Il s'agissait d'aller semer ces 2 pièces d'or dans la terre d'un champ magique que eux seuls connaissaient. Ainsi, Pinocchio pourrait en récolter bien plus et acheter avec un bien plus beau manteau à son papa chéri. Il suffisait d'une minute pour qu'après avoir planté les pièces, il en vienne des dizaines d'autres. Le pauvre Pinocchio, ayant suivi les malandrins jusque dans la campagne, paya cher son innocence. En un instant, il fut dépouillé de ses économies et pendu par le cou à la branche d'un arbre. Au matin, une fée qui passait par là lui sauva la vie et lui demanda de lui raconter son histoire. Quand Pinocchio, honteux et confus, lui annonça qu'il avait seulement égaré son argent, le nez de la marionnette se mit à s'allonger. « À s'allonger !»« Ton nez grandit, car tu me mens. Ce n'est pas bien. » Néanmoins, la fée, qui avait une âme pleine de bonté, consola Pinocchio quand elle lui apprit que son papa Geppetto, fou de chagrin, avait disparu. Personne ne savait où il était passé. Peut-être était-il parti à la recherche de son fils bien-aimé. Pinocchio redevint l'enfant sage qu'il n'aurait jamais dû cesser d'être et sur les conseils et la surveillance de la fée, il retourna à l'école. Il avait tellement envie de devenir un petit garçon comme les autres qu'il se mit à travailler et à apprendre avec une immense énergie. Et puis, cela ferait peut-être revenir Papa Geppetto.
Un jour, un de ses camarades, qui était un cancre notoire, lui parla d'un pays extraordinaire où l'on jouait toute la journée avec des bonbons, du chocolat partout et des jouets à profusion. D'ailleurs, le soir même, une carriole tirée par un âne devait venir chercher les candidats au voyage. Une nouvelle fois, Pinocchio céda à la tentation. Le cocher emporta les enfants vers le pays des nigauds. Au début, tout se passa comme prévu, comme dans un rêve. Mais au bout de quelque temps, les enfants qui ne faisaient rien de leur journée à part jouer, manger et dormir, devinrent bêtes comme des nigauds, bêtes comme des ânes. D'ailleurs, Pinocchio, avec deux grandes oreilles, ressembla de plus en plus à un âne. Si bien que le cocher, qui était en fait le maître du pays des nigauds, le vendit un jour à un directeur de cirque qui cherchait un âne savant. Pinocchio devint la risée des enfants. Affublé d'un pantalon, il sautait à travers un cerceau, dansait en faisant « hi-han, hi-han », trottinait en marchant en avant, en marchant en arrière, et quand le spectacle était terminé, il recevait en prime quelques bons coups de fouet pour lui apprendre la politesse. En effet, Pinocchio rouspétait et traînait des quatre sabots quand il s'agissait de rentrer en piste. Aussi, devenu inutile et encombrant, il fut de nouveau vendu, cette fois à un fabricant de tambours. Seule la peau du pauvre Pinocchio intéressait le nouveau propriétaire. Vous pensez, une belle peau de tambour faite avec une belle peau d'âne gris. Alors, Pinocchio fut jeté dans la rivière pour être noyé et afin que lui retirer sa peau soit plus commode. Mais la bonne fée veillait. Arrivé au fond de l'eau, l'âne se transforma, comme par enchantement, en marionnette de bois qui se mit à flotter. La fée annonça à Pinocchio que l'on avait retrouvé la trace de son vieux papa et que pour le rejoindre, il lui faudrait traverser la mer. Pinocchio, plein d'espoir et de courage, plongea dans les vagues et se mit à nager. À nager. Il nagea aussi loin que le regard peut porter sur l'horizon. Puis, épuisé par tant d'efforts, il voulut se laisser couler et entraîner par le désespoir. Mais au lieu d'être aspiré vers les profondeurs, il se retrouva dans un endroit sombre et humide. Une baleine venait tout simplement de l'avaler et il était désormais prisonnier dans l'estomac de l'énorme animal. Au bout d'un instant, il aperçut une lueur. C'était une chandelle. Il s'approcha prudemment et devinez qui tenait cette chandelle. Eh bien, c'était son papa chéri, ce bon Geppetto. Ils s'embrassèrent longuement, heureux de se retrouver dans ces circonstances extraordinaires. Cela faisait plusieurs mois que Geppetto avait quitté la maison pour rechercher son fils à travers le monde et les océans. Son bateau avait fait naufrage et lui aussi avait été avalé par la baleine. Ils profitèrent de la proximité de la côte et au moment où la baleine, à moitié endormie, bâillait, ils s'enfuirent en sautant à l'eau. Geppetto, qui ne savait pas nager, fut sauvé par Pinocchio. Une fois de plus, le fait qu'il soit fait de bois lui permettait de flotter et de se sortir de ce mauvais pas. La bonne fée les attendait sur la plage. Elle fut, encore une fois, tout émue de voir l'affection qui unissait la marionnette au vieil homme. Et d'un coup de baguette magique, elle transforma Pinocchio en un vrai petit garçon à la peau rose, aux cheveux bruns et aux yeux bleus, remplis d'amour pour son papa.

Il était une fois un prince qui voulait se marier. Mais sa tâche était fort difficile, car il exigeait que sa future épouse soit une vraie, une parfaite, une grande princesse, pétrie de qualités morales et physiques. Il avait parcouru 10, 20, 30 royaumes à la recherche de cette perle rare. Il était même allé jusqu'en Chine. Mais aucune des princesses qu'il avait croisées ou qui lui avaient été présentées ne trouvait grâce à ses yeux. Celle-ci était trop comme ci, celle-là trop comme ça, la suivante pas assez ceci et l'autre un peu trop comme ça. Le roi, son père, et la reine, sa mère, commencèrent à s'impatienter, à trouver le temps long. Il fallait absolument que le prince finisse par se marier. Or, un soir que l'orage grondait au dehors et que la pluie tombait en rafale, on entendit frapper à la porte du château. Le roi, qui depuis cette histoire de mariage sans cesse repoussée avait des insomnies, alla lui-même ouvrir. Il fut bien étonné de voir se présenter une bien belle jeune fille, trempée jusqu'aux os, mais qui néanmoins avait l'allure fière. Elle était même superbe, presque royale, malgré sa robe et ses cheveux mouillés. Elle annonça d'une voix claire qu'elle pensait être la femme tant recherchée par le prince, l'épouse parfaite, et qu'elle venait de fort loin pour lui être présentée. La reine la trouva un peu présomptueuse, mais se dit qu'après tout, celle-ci ou une autre ferait bien l'affaire. Il fallait profiter de cette occasion. Et elle mit au point une ruse pour finir par convaincre son fils que cette visiteuse tombée du ciel était vraiment extraordinaire. Elle décida donc d'un stratagème fort ingénieux. Elle fit pénétrer la jeune fille dans la chambre des invités et, comme il était tard, elle lui proposa d'abord de se reposer et que le prince lui serait présenté le lendemain. C'est alors qu'elle plaça discrètement un petit pois bien rond et bien sec sous le matelas du lit. En plus de cela, elle empila par-dessus une dizaine de matelas supplémentaires. La princesse grimpa sur cette pile étrange qui touchait presque le plafond et s'endormit sans poser de questions. Au matin, la reine s'empressa de demander à son invitée comment s'était passée la nuit. « Fort mal, répondit-elle. J'étais couchée sur quelque chose de si dur que mon corps en gardera sans doute des bleus pendant longtemps. » Le roi et la reine échangèrent un clin d'œil et un sourire complice. Ils interpellèrent le prince qui passait par là. « Approche ! Voilà une princesse parfaite pour toi. Même à travers 10 matelas, elle a souffert toute la nuit de la dureté d'un petit pois placé sous sa couche. Seule une princesse de sang royal a une peau assez fine pour sentir cela. Elle n'a donc aucun défaut. Elle est en plus sensible, sincère, courageuse et tout et tout et tout. Voilà donc ta future femme. » Le prince, pris de court par ses arguments bien choisis, mais aussi la très grande beauté de la jeune fille, décida de se marier au plus vite. Le jour de ses noces, rayonnant de bonheur, il fut persuadé d'épouser l'image même de la perfection et du charme féminin. Ce qui, entre nous, n'était pas loin d'être la vérité. Quant au célèbre petit pois, on dit qu'il est encore visible au musée de la ville.

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2: Tout le monde est là? Ok, super. Voilà, approchez-vous là, venez tous. Everybody!